0: tout de suite retrouver un extrait de l'interview de Seb le Légionnaire à propos de la sortie de la bande dessinée Les Folles Histoires de Seb le Légionnaire, tome 1, Objectif Prague, l'Odyssée de la cinquantaine, par Vie d'ordure. Un album couleur de 72 pages, sorti cet été aux éditions La Légion étrange.
1: Si on parle un petit peu maintenant de l'angle sur le projet et l'aventure humaine, quand on t'a proposé de faire de toi un héros de bande dessinée, est-ce que tu as dit oui tout de suite ou tu as eu besoin de réfléchir, tu as hésité?
2: Moi, j'ai dit oui tout de suite.
1: T'as dit oui tout de suite?
2: Parce que j'étais intéressé et j'aime bien voyager du coup. C'est pour ça que j'ai demandé oui.
1: Est-ce que tu as participé un petit peu pour donner des infos ou tout a été créé sans ton intervention?
2: Oui, j'ai demandé des infos.
1: Non, mais est-ce que toi, tu as proposé de, je sais pas, retranscrire des scènes, de choses que tu as vécues là-bas? Est-ce que tu as apporté des idées à l'auteur de la bande dessinée ou pas?
2: Non, ça l'a fait tout seul.
1: Ah, il l'a fait, ok, sans toi. D'accord, très bien. Est-ce que le dessin t'a flatté ou t'a vexé par moment?
2: Bah, il y avait du vexement, oui. Il y avait des tournages un peu vexants. Mais,
1: l'histoire avec la poule, c'est ça?
2: Oui. Mais j'ai accepté, du coup j'ai accepté mon image, j'ai accepté plus mon voyage que ça, du coup, que la bande dessinée. Mais j'ai accepté quand même la bande dessinée, mais j'ai accepté plus, j'étais chez moi, j'étais ailleurs, j'étais dans le paranormal. Du coup, comme j'étais dans le paranormal, je me sentais chez moi. Parce que c'est moi qui a créé le paranormal à Prague.
1: Alors, pas plus tard qu'hier, j'ai vu un peu les statistiques de vente de cette bande dessinée. C'est juste impressionnant à quel point elle cartonne. Est-ce que ça t'émeut? Est-ce que ça te flatte? Est-ce que, comme disait Chirac, ça t'en touche une sans faire bouger l'autre? quelle sensation ça te fait de savoir qu'il y a une BD qui est sortie dont tu es le héros et qui se vend extrêmement bien?
2: Ben, ça me flatte.
1: Ça te flatte?
2: Oui. J'ai le bourdon qui bourgeonne.
1: Voilà.
2: J'ai Gleb Vengeur.
1: Et en colère.
2: Voilà. Mais j'ai accepté quand même la BD, comme elle est.
1: Alors, une information dont on n'a pas encore parlé à nos auditeurs, j'ai appris qu'il y a un tome 2 qui est déjà en préparation. Est-ce que, pareil, t'es ravi d'être à nouveau le héros principal d'une histoire, du tome 2 des aventures de Seb le Légionnaire? Est-ce que le fait de savoir que t'es le héros d'une série de bande dessinée comme ça, quel effet ça te fait en fait?
2: Je suis ravi.
1: T'es ravi?
2: Je suis content, mais il y a des passages qui sont un peu furçants, un peu durs. Je pourrais te mettre en colère, mais c'est ma BD, du coup c'est mon histoire. Mmh. C'est une histoire du voyage que j'ai créé, que j'ai vécu dans ce voyage. Du coup, je pensais pas que ça serait devenu une BD, mon voyage. Ça.
1: Et ça faisait longtemps que tu en parlais, que tu disais « Ah, j'aimerais faire une bande j'aimerais bien que sorte une bande dessinée faisant de moi le héros principal avec mes aventures à Prague, etc. à la radio. »
2: Surtout,
1: c'est un rêve supplémentaire qui a été réalisé, je trouve ça formidable.
2: Parce qu'on a l'impression, tout le monde est mort, ma pression à moi, j'ai eu l'impression que tout le monde est mort, tiens, ils ont fait une BD, ça y est, ils sont tous morts, on ne fait plus de voyage, on essaye de faire d'autres voyages.
1: Alors j'ai promis à l'auteur, encore pas plus tard qu'hier, de ne pas dévoiler trop d'informations, même si j'ai eu l'occasion déjà de voir quelques premiers dessins de ce tome 2, qui sortira je ne sais quand, peut-être en décembre. Ça me paraît un peu court, mais l'auteur en tout cas essaye de se mettre une pression pour le sortir au plus vite. Tout ce que je peux dire, j'espère qu'il ne m'en voudra pas, c'est que l'histoire se passe essentiellement cette fois-ci à Alençon, et en particulier un petit peu à la radio et dans les lieux les plus beaux de la ville. Tu voudrais qu'elle raconte quoi, ce tome 2 des aventures de Seb le Légionnaire? Tu voudrais que ça raconte quoi?
2: Je suis pas comme je suis les Légionnaires. Indiens, ou sur les Indiens.
1: Sur les Indiens, t'as vrai qu'ils parlent un peu des Indiens, ouais.
2: Mmh. Les Sioux d'Amérique.
1: C'est vrai qu'ils fassent, par exemple, un tome où ils parlent des aventures de Seb le Légionnaire avec les Sioux d'Amérique, un tome sur Seb le Légionnaire à la Légion étrange.
2: Voilà.
1: Ouais, t'as des bonnes idées. Ce serait bien qu'ils te consultent un petit peu pour ce tome 2. Si tu nous écoutes, cher Vie d'ordure, je sais que tu nous écoutes d'ailleurs, à l'arrêt pas.
2: Parce que c'est mon histoire.
1: Bah oui, non, faut que tu interviennes dessus.
2: La mer indienne, c'est à part la Légion, mais la mer indienne, ça me tient au cœur depuis longtemps. Je rêve d'avoir des tipis. Ah, j'ai pas forcément les moyens, mais je rêve des tipis. Ça fait depuis enfant que je rêve des tipis parce que je suis indien. Je suis pas forcément né comme un indien, mais c'est mon rêve. Mmh. Je souhaite avoir un projet sur la mer indienne avec les Sioux. Je m'en fous du monde.
1: On va transmettre l'info à l'auteur en disant que Seb le Légionnaire voudrait vraiment, vraiment, ou alors tu lui diras qu'il y ait un tome de cette série de bandes dessinées consacrée à ce grand héros, Seb le Légionnaire, consacré à ta vie dans une réserve indienne. Voilà.
0: À l'instant, c'était un extrait de l'interview de Seb le Légionnaire à propos de la bande dessinée Les Folles Histoires de Seb le Légionnaire. 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Un album couleur de 72 pages, sorti cet été aux éditions La Légion Étrange. Vous pouvez vous procurer cette magnifique bande dessinée via le lien en page d'accueil du site de la radio ou sur Amazon KDP.

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3: Place à Cousins Like Shit avec To Do List, un rock indé, abrasif et direct qui libère une énergie nerveuse. Le morceau dresse la liste mentale des obligations qui nous écrasent et de l'envie d'envoyer valser la routine. Ensuite, Wax Joe dévoile Eyes Are Heavy, un rock sombre et pesant, porté par un chant chargé d'émotions. Le titre évoque la fatigue accumulée, le poids des pensées et les nuits sans sommeil. Voilà Sad Charlie avec Bloodstained, un univers pop sombre, fragile, baigné dans une mélancolie intime. Les paroles suggèrent une blessure émotionnelle et les traces qu'elle laisse. Dans la suite, Fate Casino propose Creeping Into You, une pop alternative en clair-obscur où la tension monte doucement. Le morceau explore l'attirance irrésistible et les désirs inavoués. On poursuit avec Wet Leg et Pokémon, un indie rock malicieusement décalé, aux riffs accrocheurs et aux paroles pleines d'humour. Le titre joue avec la légèreté, la nostalgie et les obsessions quotidiennes. 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

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Poursuivons avec Terminus et Life Has No End. Un métal sombre et implacable, tendu comme un cri contre la fatalité. Le morceau médite sur l'idée d'un cycle sans fin et la difficulté d'y échapper. Plus loin, The Infamist présente Lone Star Wars. Un rock nerveux aux accents western, chargé de poussière et d'amertume. Le titre évoque l'errance et les blessures laissées par la solitude. Voici This Will Destroy Your Ears avec Gorgeous Eve Holds a Banger Hammer. Un noise rock explosif qui frappe fort, mêlant chaos maîtrisé et humour grinçant. Le morceau joue avec la surcharge sonore comme un exutoire face au trop-plein. Ensuite, les Sales Majesté proposent Camarade. Un punk français direct, scandé avec conviction. Le texte appelle à la solidarité et à la révolte contre les injustices sociales. On retrouve Nothing But Real avec Angel's Cry en version instrumentale. Une pièce rock atmosphérique qui laisse respirer les guitares, potes et les émotions. L'ambiance porte une mélancolie douce, comme une prière sans mots. 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
3: Place à Mélanie Penn avec Magnolia. Une pop douce et feutrée, portée par une voix délicate et sensible. Le morceau effleure la fragilité des sentiments et la beauté, suspendue d'un instant. Dans la suite, Stade propose Human Robot, un titre électropop, robotique et mélancolique qui interroge notre rapport aux émotions. Les paroles évoquent la limite entre l'humain et la machine dans un monde saturé de technologie. Voilà Metro Verlaine avec Polaroid, un rock new wave nostalgique, baigné de guitares réverbérées. Le titre saisit l'instant figé d'un souvenir, comme une photo qui retient ce qu'on voudrait garder vivant. On retrouve Albin de la Simone avec toi là-bas. Une chanson française intimiste, empreinte de tendresse et d'éloignement. Le texte raconte le manque, la distance et le fil qui relie malgré tout. 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

0: tout de suite retrouver un extrait de l'interview de Seb le Légionnaire à propos de la sortie de la bande dessinée Les Folles Histoires de Seb le Légionnaire, tome 1, Objectif Prague, l'Odyssée de la cinquantaine, par Vie d'Ordure. Un album couleur de 72 pages, sorti cet été aux éditions La Légion étrange.
1: Être immortalisé dans une BD, est-ce que ça change quelque chose dans la façon dont les gens te voient, s'adressent à toi ?
2: Bah, certains, ouais, ils sont heureux, certains font la gueule, ou parce que je les connais pas, certains se moquent de moi, bon, ça passe à côté, mais...
1: Ah, c'est peut-être de la jalousie, ils sont pas héros, voilà,
2: je me prends pas la tête.
1: 72 pages quand même.
2: Oui, c'est ça, mais je me prends pas la tête, j'essaye de trouver l'idée pourquoi ils sont ça, pourquoi ils sont... ça reste des êtres humains, des Français.
1: Alors sur la réception de cet album de bande dessinée et la suite, quelle était la réaction la plus drôle ou la plus touchante qu'un proche t'a fait en ayant lu la BD ?
2: C'est la poule.
1: La poule ?
2: Ouais.
1: C'est la réaction la plus drôle que tu as eue ?
2: Voilà.
1: Ah non, cette poule va devenir célèbre. Hein.
2: Ouais. Et le char d'assaut.
1: Ah, le char d'assaut, les gens ont beaucoup parlé du char d'assaut.
2: La mitraillette aussi, Kalash.
1: Ah oui, parce qu'avec le char d'assaut aussi, il y a une histoire avec une poule aussi, c'est vrai.
2: Et du coup, il m'a posé des questions. Il y a un auditeur, bah, il m'a posé des questions. Et j'y ai répondu. J'ai dit, bah ouais, c'est une façon de voyager. C'est une façon de faire voir aux Français qu'on est là. Nous, on est Amérindiens, on est légionnaire, on baisse pas les bras, on n'a jamais baissé, même s'il y a des petits contrats à droite, à gauche. Du coup, j'ai confié ça à la radio, Pulse.
1: Alors justement, moi je suis assez épaté, assez surpris que des lieux qui existent réellement soient si bien retranscrits en images comme ça, en dessin dans cet album. Est-ce que ça t'a permis de revoyager le temps de la lecture de la BD Et ben dans tes souvenirs et dans certaines rues et lieux que tu connais bien à Prague, est-ce que tu as trouvé que le dessin était fidèle à la réalité ou pas du tout ?
2: Oui, mais j'étais un peu désorienté du coup. Alors j'étais obligé de questionner le bouquin, le titre et puis tout ça de l'album.
1: Alors, est-ce que tu as envie de rencontrer tes lecteurs ? Je sais que, par exemple, l'auteur voudrait t'associer à des séances de dédicaces sur plusieurs événements. Mmh. Est-ce que vous avez déjà convenu de rendez-vous, de dates, de lieux, etc. ? Pas encore, non ? C'est pour parler, pour l'instant, vous discutez de tout ça.
2: Ouais.
1: Et toi, tu es OK, il n'y a pas de problème,
2: oui,
1: pour aller
2: okay,
1: faire
2: ouais.
1: des séances de dédicaces.
2: Ouais.
1: Parce qu'il y a quand même beaucoup de gens qui souhaitent te rencontrer suite à cette bande dessinée.
2: Hein,
1: j'ai reçu des messages ici aussi.
2: J'ai vu des auditeurs, j'ai vu des vendeurs de livres... des bandes dessinées sur Alençon, je leur ai parlé de ma bande parce que j'avais pas encore la bande dessinée et je leur ai parlé de bande dessinée. Je suis en train de créer une bande dessinée. Ah mais super, moi aussi je dessine, moi je fais de la sculpture.
1: Si tu devais choisir une phrase culte de ton personnage dans la BD, ce serait laquelle?
2: Ah oui, bonne réponse. Les bourgeois.
1: Les
2: bourgeois.
1: Quoi?
2: Les bourgeoises.
1: Les bourgeoises. Ah, j'ai pas le souvenir de ça.
2: Les rues bourgeoises, les filles qui sont dans le bar.
1: Ah, les femmes de joie.
2: Les femmes de joie, voilà, dans le bar.
1: Ça, c'est une partie de l'histoire, en effet, enfin même plusieurs parties de l'histoire, parce que tu as fait plusieurs séjours un peu là-bas.
2: Ouais.
1: Mais je parlais plutôt d'une phrase culte, parce que là-bas, c'était un peu festival des phrases cultes. Hein. Je sais que les gars ont noté plusieurs des phrases que tu as dit. Par exemple, l'histoire du glaive vengeur, c'est quoi cette histoire ?
2: Le vengeur, c'est un mec qui est avec Whit Funès. Il dit j'ai le glaive vengeur parce que, en fin de compte.
1: J'ai le glaive vengeur et en colère.
2: Ouais, et en colère.
1: Tu sais qu'on a eu du mal à comprendre ce que ça signifiait jusqu'au moment où on s'est aperçu que c'était une réplique de film.
2: Voilà. C'était avec. Comment il s'appelait c'était pour la. C'était pour le couscous. L'histoire du couscous.
1: Oui, de la couscoussière, je me rappelle. Ouais.
2: La couscoussière. C'est ça le film. Je crois que c'était avec Whit Funès. Je suis plein de trucs comme ça.
0: À l'instant, c'était un extrait de l'interview de Seb le Légionnaire à propos de la bande dessinée Les Folles Histoires de Seb le Légionnaire. Tome 1 Objectif Prague, l'Odyssée de la cinquantaine par Vie d'Ordure. Un album couleur de 72 pages, sorti cet été aux éditions La Légion étrange. Vous pouvez vous procurer cette magnifique bande dessinée via le lien en page d'accueil du site de la radio ou sur Amazon KDP.

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5: Plus loin, le goût acide des conservateurs propose La cuisse de Jupiter. Un rock théâtral et mordant, nourri d'images poétiques et acides. Le texte joue avec la mythologie et la critique sociale, oscillant entre dérision et provocation. Ensuite, voici Sakoya avec New Man, une pop électro lumineuse qui explore la transformation personnelle. Les paroles évoquent la reconstruction, le changement et la naissance d'une nouvelle version de soi. On retrouve No One Is Innocent avec Force du Désordre. Un rock contestataire, frontal, qui frappe là où ça dérange. Le morceau appelle à se dresser contre l'oppression et à questionner les rapports de force. Enchaînons avec Stupeflip et La Menuiserie. Un rap rock décalé, imprévisible, typique de leur univers barré. Les paroles mêlent humour noir, malaise et satire sur les métiers et la place qu'on occupe. 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
2: 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Et nous continuons notre voyage cérébral. En compagnie ce soir de Reverbman. Salut Reverb.
3: Salut à tous ceux qui m'écoutent.
2: Surtout ne quittez pas la station

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1: 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Place à Aquaserge avec Virage Sud. Une pop expérimentale teintée de psyché qui trace sa route hors des sentiers battus. Le morceau invite au changement de cap, à l'échapper vers un horizon plus libre. Ensuite, Winter livre Hide a Lullaby. Une dream pop wattée où les guitares se font caressantes. Le titre évoque le refuge, le besoin de se cacher dans une berceuse intérieure pour apaiser ses tourments. Voilà Rest Up avec Harmattan. Une folk aérienne balayée par un souffle chaud, presque désertique. Les paroles suggèrent le vent du doute qui traverse les pensées et emporte ce qui doit disparaître. On poursuit avec Ape So'Clock et Boom Baff. Un hip-hop métissé et festif, porté par une énergie cuivrée irrésistible. Le morceau célèbre la fête, l'excès joyeux et la communion sur le rythme. 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
2: Plus loin, The New Eve présente Highwaymen, un rock indé aux accents folk, tendu par une énergie nomade. Le morceau évoque la fuite, l'errance et la quête d'émancipation sur la route. Dans la suite, le Psychedelic Orchestra Project propose le jour d'un peu plus tard. Une envolée psyché qui mêle cuivre planant et atmosphère contemplative. Le titre invite à suspendre le temps, à envisager un avenir rêvé juste au-delà du présent. Voici Automatic avec Is It Now, une cold wave hypnotique guidée par une basse mécanique et une voix détachée. Le morceau questionne la perception du réel et la sensation d'être en décalage avec l'instant. 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

0: Tout de suite, retrouvez un extrait de l'interview de Seb le Légionnaire à propos de la sortie de la bande dessinée Les Folles Histoires de Seb le Légionnaire, tome 1, Objectif Prague, l'Odyssée de la cinquantaine, par Vie d'ordure. 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
1: Alors, est-ce que ton voyage, est-ce que le voyage à Prague dans la vraie vie, c'est plutôt aussi fou que dans le livre ou c'est encore pire que ça?
2: C'est bien pire que ça.
1: C'est bien plus fou que ça.
2: Oui.
1: Bon, j'avoue, j'ai voyagé une bonne dizaine de fois là-bas avec toi, je confirme. Qu'est-ce qui te plaît vraiment dans cette ville en particulier? Quelles sont les choses que tu préfères dans cette magnifique capitale tchèque?
2: C'est la cathédrale et puis le pont Charles.
1: Le pont Charles qui est vraiment
2: le pont Napoléon.
1: Ouais, la vue, ouais, le pont Napoléon aussi.
2: Et puis le château.
1: Le château.
2: Parce que là-bas, il y a des militaires tchèques. Bah, ils marchent comme les Anglais.
1: La ruelle d'or aussi qui est sympathique. Les petites maisons pour les nains à colorer.
2: Et du coup, j'ai pris ma place. Je sais pas si j'ai eu la pression d'être militaire là-bas. Parce que les gens, ils se moquent pas de moi. Je suis étranger pour eux. Mais là-bas, ils m'acceptent comme étranger, comme différent, quelqu'un de différent. Et ils ont bien vu que j'étais quelqu'un de différent, j'étais pas quelqu'un... Ils m'ont suivi. Il y a un jour...
1: On aime les personnages atypiques en Tchéquie, ouais, c'est vrai.
2: Un jour, j'étais dans un bar sceptique, prostitué, on va dire ça. Et du coup, j'ai rentré dans le bar et il y a une fille qui s'est mise à côté de moi. À me demander j'étais avec Tony, à me demander des pièces pour Gignac. J'ai dit non.
1: Je te rappelle que nous sommes sur une radio, essaye d'utiliser les mots appropriés afin de ne pas heurter la sensibilité
2: des plus fragiles. Et il y a un mec qui m'a dit, tu laisses le légionnaire. Moi, j'ai trouvé ça bizarre et c'est un agent secret.
1: Ah, d'accord.
2: Parce qu'après, quand je suis parti, ça, c'est notre aventure. Avec deux trop de potes, je suis parti dans un bar et il fallait que je me démerde pour acheter de l'alcool parce que c'est là-bas, c'est la couronne. Et j'ai dit, bon, il n'y a personne qui m'offrait une bière, je vais me payer une bière moi-même avec mon argent tchèque. Et j'ai dit à mon pote, il me dit, qu'est-ce que tu veux? Une bière? Je te ramène ça. Moi, j'ai commandé ma bière tout seul.
1: Alors, ça fera l'office d'une prochaine interview avec des petits camarades de jeu que tu connais bien, notamment notre amie commune, j'ai nommé la sympathique Emma, qui connaît d'ailleurs très très bien la République tchèque. Il y a une association qui s'est créée suite à des conversations entre différentes personnes, ici même à la radio, une association qui s'appelle les Assos Soifés, et qui a pour objectif de co-organiser des voyages un peu partout dans l'Union Européenne, et notamment un premier voyage qui est prévu à Prague. Tu comptes être de la partie, j'imagine?
2: Oui.
1: Ouais, tu loupes pas une occasion d'aller à Prague, toi?
2: Si.
1: Ah, c'est rare, quand même.
2: Oui.
1: Eh bien, voilà, c'était... Merci, mon Seb. Ça me fait plaisir d'avoir pu me replonger avec toi dans ces souvenirs de voyage et dans ces souvenirs de lecture de cette fabuleuse bande dessinée que je vais, j'en suis sûr, relire dès ce week-end parce que je l'ai lu il y a déjà 2 mois et ça donne envie de la relire. Donc je rappelle à nos auditeurs et auditrices que tu es donc le héros d'une bande dessinée nommée Objectif Prague, l'épopée de la cinquantaine. Voilà, une bande dessinée qui se vend, mais comme des petits pains depuis 2-3 semaines, c'est juste hallucinant. J'ai vu l'auteur qu'on surnomme Vie d'ordure, voilà, il tient son anima un peu, il a mis tout ça en vente sur Amazon KDB. Vous avez le lien direct sur la première page du site de la radio, radiopulse.fr. Vous pouvez vous procurer ce magnifique album de bande dessinée à 8€ et des brouettes, je ne sais plus. Radiopulse.fr, c'est directement sur la première page, vous cliquez sur le lien et vous pouvez vous procurer cette bande dessinée avec notre ami Seb le Légionnaire, donc héros malgré lui, mais champion des anecdotes véridiques ou presque. Vous avez vu sur les réseaux sociaux, eh bien, quelques extraits de cette bande dessinée, vous avez dû bien vous marrer. Et attendez de voir la suite en vrai. Restez à l'affût puisque l'aventure ne fait que commencer avec une tournée de dédicaces de notre camarade Vie d'ordure et de mon ami Seb le Légionnaire pour cette première édition des aventures de Seb le Légionnaire en bande dessinée, Objectif Prague, l'épopée de la cinquantaine, et un tome 2 qui est déjà en préparation et qui, à mon avis, va se vendre encore beaucoup plus et finira très loin là-haut, sur orbite.
2: Et je remercie les gens qui me klaxonnent en ville, en voiture.
1: Voilà, parce qu'ils t'entendent à la radio et maintenant ils te lisent même en bande dessinée. Et moi j'ai eu quelques réactions aussi, ne serait-ce que là, ces deux dernières semaines, qui sont juste hallucinantes. Je ne sors plus beaucoup de la radio à être chez moi parce que j'y travaille beaucoup. Mais quand j'ai l'occasion d'aller faire un petit tour quelque part, je me fais sans arrêt alpaguer, soit pour dire que Emma fait un super travail, on la salue d'ailleurs, et aussi pour me parler de ta bande dessinée tout un tas de gens qui ont eu l'occasion de se la procurer, de la lire. Et qui m'en parle avec parfois avec le rire aux larmes et
2: ça, par fait, amour,
1: ça fait plaisir de voir que tu fais toujours cet effet là chez les gens. Et bien merci mon Seb.
2: Ouais.
1: Et puis toutes mes félicitations.
2: Merci.
1: Et puis je te suivrai en interview avec un magnéto sur tes prochaines séances de dédicaces.
2: Voilà.
1: À bientôt Seb.
2: À bientôt.
0: À l'instant, c'était un extrait de l'interview de Seb le Légionnaire à propos de la bande dessinée Les Folles Histoires de Seb le Légionnaire. Tome 1 Objectif Prague, L'Odyssée de la Cinquantaine par Vie d'Ordure. Un album couleur de 72 pages, sorti cet été aux éditions La Légion Étrange. Vous pouvez vous procurer cette magnifique bande dessinée via le lien en page d'accueil du site de la radio ou sur Amazon KDP.

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1: Place à Arash Sarkeshik avec Oh Oui, une chanson française sensible soulignée par une voix chaleureuse et des accents pop. Le texte explore le consentement joyeux, l'élan amoureux et l'acceptation sereine du désir. Ensuite, André livre Rose, une pop intime qui s'épanouit dans une douce mélancolie. Le morceau évoque la fragilité d'un sentiment naissant et la délicatesse des souvenirs qu'on préserve. Voilà Louis Laflemme avec le temps, une ballade sombre et poétique où la voix raconte l'urgence et l'impatience. Le titre interroge la fuite de l'instant et la peur de laisser passer sa chance. On retrouve CDSM avec Not Another Bleeder, un post-punk abrasif porté par une tension électrique permanente. Le morceau questionne la douleur répétée et le refus d'être encore une victime. 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
2: Voilà, Aquarama avec Lucky Waon. Une pop ensoleillée et groovy, portée par des rythmes chauds et un esprit léger. Le morceau célèbre la chance de croiser l'amour ou un moment précieux qui change la route. Plus loin, Stand High Patrol propose Back in My Cellar, un dub profond et enveloppant où la basse résonne comme un battement régulier. Le titre plonge dans l'introspection, dans ce lieu intérieur où l'on se retire pour réfléchir. Ensuite, Zen Tone livre Make You Cry, un dub expérimental plus sombre, chargé de tension et de poussière sonore. Le morceau évoque les blessures émotionnelles et les larmes que l'on retient. On poursuit avec Jessica, 92-13 et La Colline du Crack. Un shoegaze crasseux, saturé et hypnotique qui étire le malaise jusqu'à la transe. Le texte suggère la dérive, la dépendance et la chute dans un paysage urbain sans espoir. 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

0: Je vais bientôt compter jusqu'à 3. Et quand j'aurai dit 3, vous sortirez de l'état où vous êtes.
1: Et maintenant, il faut reprendre.
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0: zenith-tv.fr. Bon, j'espère que vous l'avez noté, sinon c'est relou. Hein.
1: Place à Angel Fall avec Un jour d'été. Une pop française lumineuse, teintée de douceur et de nostalgie, le morceau évoque la beauté fragile d'un moment suspendu sous le soleil, quand tout semble possible. Ensuite, Technopolis dévoile Chien de la casse. Un rap nerveux et désabusé, porté par une tension sociale palpable. Le texte aborde la violence ordinaire et les mécanismes d'exclusion dans les quartiers populaires. On retrouve The Head Coyotes avec He's Gonna Kill That Girl, version débit vocal. Un garage rock brut et minimaliste où l'urgence claque sans détour. Les paroles jouant sur une histoire amoureuse tragique dans un ton volontairement provocateur. Plus loin, Brigitte Fontaine propose Dommage que tu sois mort, une chanson décalée, étrange, entre poésie noire et humour acide. Le morceau questionne la mort, la relation à l'absence et la distance entre les vivants et les fantômes. Voilà Malik Judy avec L'été indien. Un électropop sensuel, baigné de nostalgie et de désir. Le titre évoque la chaleur persistante d'un amour qui refuse de s'éteindre. 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

Bonjour, je suis Olivier Le Gall. 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
2: 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Poursuivons avec Zone Jardin et Simple de même. Une pop chaleureuse qui respire la simplicité et le naturel. Le morceau invite à revenir à l'essentiel, à savourer les petits plaisirs sans artifice. Voilà à Billy Flea avec 2020. Un rap introspectif posé sur une production sombre et planante. Le texte évoque les épreuves traversées et les leçons tirées d'une année marquée par le doute. Ensuite, Safe Waters propose Lunacy, un rock alternatif atmosphérique, où la tension monte doucement vers un éclat émotionnel. Le titre explore la folie douce, les obsessions et l'envie de s'évader. Dans la suite, Oruin présente Casual, un rock lo-fi hypnotique traversé d'une nonchalance rêveuse. Le morceau parle de rencontres sans attache et de l'étrangeté d'un lien qui flotte. 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
4: On retrouve Miles Kane avec Blue Skies, un rock britpop lumineux porté par une énergie positive. Le morceau respire l'optimisme et l'envie de voir poindre un horizon plus clair. Ensuite, Steven Seagal revisite Freestyler. Une reprise folk bluegrass décalée qui réinvente ce classique avec humour et virtuosité. Le titre joue sur le contraste entre tradition rurale et culture pop. Plus loin, Camilla Sparcesi propose Holy Shit, une d'électropop abrasive, presque punk dans l'attitude, qui frappe d'emblée. Le morceau explore la colère intime et le besoin de libérer ce qui brûle à l'intérieur. Enfin, voici KCID et Deal avec Comet. Une pop française planante, rêveuse et délicatement mélancolique. Le texte évoque une apparition fulgurante, un amour qui brille intensément avant de filer dans la nuit. 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
1: Place à Angine de Poitrine avec Ababa Hotel, un rock décalé et théâtral où la voix s'amuse des faux-semblants. Le morceau explore l'absurde d'un décor artificiel où l'on vient se perdre pour mieux oublier. Ensuite, Sunwater propose Let's Dance the Flames, une pop solaire et dansante qui embrase l'atmosphère. Le titre évoque la nécessité de vibrer, même lorsque tout semble vaciller autour de soi. On poursuit avec Afar et Born and Die, un rock aérien aux émotions à vif. Le morceau interroge la fragilité de l'existence et le cycle inévitable de la vie. Plus loin, Margaret Thatcher présente Guerre froide, un texte piquant posé sur une pop nerveuse, pleine de détachement. La chanson évoque les tensions invisibles, les hostilités feutrées et les combats silencieux du quotidien. 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
4: 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Et lors de ce mercredi 23 juillet, c'était une journée assez spéciale puisqu'avec Tatiana et Louise, nous sommes partis à Julouville, à savoir la plus belle station balnéaire de Normandie, de France, d'Europe. Tiens, allez, je le tente. Bref, nous étions à Julouville pour suivre le festival des Grandes Marées. Ce festival ultra familial nous a ouvert ses portes avant le début des concerts pour que l'on puisse aller à la rencontre des bénévoles, des organisateurs et des artistes, forcément, de ce festival.

0: Bienvenue Michel Hubert, merci beaucoup d'être avec nous aujourd'hui. Et première question avant tout de politesse, mais comment est-ce que tu vas ?
1: Eh ben, ça va très bien, merci de me recevoir, enfin en tout cas de m'appeler et de me faire passer sur vos ondes. Je vais très très bien, je suis en plein dans ma tournée d'été, donc tout se passe bien pour moi.
0: Ben, on va en reparler un petit peu de cette tournée d'été, mais avant tout ça, on vient de s'écouter le morceau Aerobic, un morceau avec lequel on ne peut pas s'empêcher de sauter, de danser. En plus, j'ai pu le voir en direct ce morceau sur la scène du festival Cabourg Mon Amour, et en plus sur scène, c'est vrai que tu es un vrai showman, et du coup je me suis dit, est-ce que quand tu crées ta musique, tu l'imagines d'abord pour la scène ?
1: Bah oui, complètement. En fait, toutes mes idées de morceaux, enfin tous mes morceaux, ils viennent d'idées que j'ai avec le public. Donc l'aérobic, c'est l'exemple parfait. Je me suis dit un jour, tiens, j'aimerais bien faire un cours d'aérobic avec mon public en concert. Et du coup, j'ai fait un morceau qui s'appelle Aérobic.
0: Et d'ailleurs, en termes de création musicale, tu peux faire à la fois des reprises, parler de la reine d'Angleterre, des extraterrestres. En fait, d'où te viennent tous ces thèmes ? Est-ce que tu t'inspires de ton vécu ?
1: Bah, en fait, c'est des trucs qui me tombent comme ça, auxquels je pense, et je me dis, bah tiens, je vais en faire un morceau. La reine d'Angleterre, bon, c'est vrai que ça date un peu maintenant, ça commence presque à être un peu démodé, mais ouais, la reine d'Angleterre est décédée, du coup, je me suis dit, bah, allez, je vais demander un CDD. Et vraiment, c'est des idées comme ça qui me passent par la tête, et c'est vrai que j'ai la chance de faire d'avoir un univers pour lequel il me suffit de pas grand chose pour faire un morceau. Du coup, c'est pour ça que ça part un peu dans tous les sens en concert, presque comme des films qui s'enchaînent dans un concert.

0: Et d'ailleurs, lors de ton concert, par exemple, au festival de Cabourg, on voit que tu as aussi fait une chanson exprès pour le festival. Est-ce que c'est comment? C'est ce que tu souhaites faire à chaque fois, à chacune de tes dates?
1: Bah ouais, j'aime bien faire ça, en fait. Bah, t'as l'impression d'avoir un truc unique. Enfin, c'est le cas d'ailleurs. T'as toujours un truc unique pour le festival. Moi, ça me permet de rester dans une espèce d'énergie créative pour chaque festival dans lequel je vais. Je sais que je suis obligé, tu vois, de. Enfin, je me force à créer un morceau. Et du coup, ça me permet de continuer à créer tout le temps et de sortir des bonnes idées. Donc c'est cool. Et puis, c'est vrai que ça fait plaisir à la fois aux organisateurs et aux festivaliers quand t'as un artiste qui joue un morceau inédit pour le festival.
0: Je voulais revenir sur quelque chose. Il y a quelques jours, tu as sorti le morceau Je suis content, composé avec des petits fans, comme tu les appelles. Est-ce
1: Oui,
0: que tu peux nous
1: tout à fait.
0: expliquer un peu plus en détail c'est quoi cette histoire?
1: Ben oui, en fait, j'étais programmé au festival Biche, Biche Festival que vous connaissez bien dans l'Orne,
0: Carrément,
1: j'imagine.
0: carrément.
1: Cool, les organisateurs m'ont proposé de faire un atelier avec les enfants l'après-midi, juste avant le concert. Et donc, je me suis retrouvé au milieu d'enfants qui étaient là au festival et avec lesquels on a créé un morceau. Et pour le coup, l'inspiration leur est venue. J'ai dit, bah, de quoi vous voulez parler? Comment vous vous sentez aujourd'hui? Et il y a un petit qui m'a dit, je suis content, on est content.

0: Tu penses avoir trouvé la fameuse recette pour faire danser les gens en festival et dans d'autres concerts. Merci à tous d'avoir écouté cet extrait d'interview issu de l'émission en direct de Julouville dans la Manche lorsque la Mystery Machine se baladait partout en Normandie. Pour retrouver l'émission entière, direction radiopulse.fr, onglet podcast à la date du 23 juillet 2025.
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10: Dans ce moment musical, Franco and the Atlas Mountains nous envoûte avec Briller dans la nuit, une pièce qui illumine l'âme. On passe ensuite à Lucky qui nous parle des douleurs de l'amour dans Perfect Pain. Hiding Places nous propose une réflexion poignante sur les relations avec Dead Dove, Your Love Was Never a Waste of Time, avant de nous laisser emporter par l'énergie de Super Sometimes avec June. Chaque morceau s'entrelace pour créer une atmosphère unique.
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1: 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Continuons avec une ambiance à la fois intrigante et nostalgique. Don Broco nous plonge directement dans l'univers de Nightmare Tripping, suivi par Jiro qui évoque le mystère avec You Keep the Silence. Liberty Bell fait remonter des souvenirs d'enfance avec When I Was a Boy of Theft, alors que Yellow Cherries s'affirme avec leur titre énergique I Don't Care. L'atmosphère est là, ne restez pas en retrait.

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1: Dans ce bloc, on commence avec 86 Crew et leur morceau percutant, Un air les jouer. On poursuit avec La Maison Tellier qui nous emmène à Hello Jeuvi. Le rythme s'intensifie avec Good Riddance et leur énergique Drive Faster. Enfin, Requin Chagrin nous offre une douceur avec Cœur Joie.

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3: La sélection se poursuit avec Casablanca Drivers avec Plastic, The Twilight Sad avec Back to 14, Jan Wagner avec Dust Covers Everything, Soviet Supreme avec Tetris, puis Bavoir avec L'Emergence.

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3: Le mercredi 23 juillet, la Mystery Machine de Radio Pulse était dans la Manche pour la suite du Mystery Machine Summer Tour. 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Tiens, allez, je le tente. Bref, nous étions à Julouville pour suivre le festival des Grandes Marées. Ce festival ultra familial nous a ouvert ses portes avant le début des concerts pour que l'on puisse aller à la rencontre des bénévoles, des organisateurs et des artistes, forcément, de ce festival.
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0: Bienvenue Michel Hubert, merci beaucoup d'être avec nous aujourd'hui. Et première question avant tout de politesse, mais comment est-ce que tu vas ?
1: Eh ben ça va très bien, merci de me recevoir, enfin en tout cas de m'appeler et de me faire passer sur vos ondes. Je vais très très bien, je suis en plein dans ma tournée d'été, donc tout se passe bien pour moi.
0: Et d'ailleurs, lors de ton concert par exemple au festival de Cabourg, on voit que tu as aussi fait une chanson exprès pour le festival. Est-ce que c'est comment ? C'est ce que tu souhaites faire à chaque fois, à chacune de tes dates ?
1: Bah ouais, j'aime bien faire ça en fait. Bah, t'as l'impression d'avoir un truc unique, enfin, c'est le cas d'ailleurs, t'as toujours un truc unique pour le festival. Moi, ça me permet de rester dans une espèce d'énergie créative pour chaque festival dans lequel je vais. Je sais que je suis obligé, tu vois, de... Enfin, je me force à créer un morceau, et du coup, ça me permet de continuer à créer tout le temps, et de sortir des bonnes idées, donc c'est cool. Et puis c'est vrai que ça fait plaisir à la fois aux organisateurs et aux festivaliers quand t'as un artiste qui joue un morceau inédit pour le festival.
0: Je voulais revenir sur quelque chose. Il y a quelques jours, tu as sorti le morceau « Je suis content », composé avec des petits fans, comme tu les appelles.
1: Oui,
0: est-ce que tu peux nous
1: tout à
0: expliquer
1: fait.
0: Un peu plus en détail, c'est quoi cette histoire ?
1: Mais oui, en fait, j'étais programmé au festival Biche Festival, que vous connaissez bien dans l'Orne,
0: Carrément,
1: j'imagine.
0: carrément.
1: Cool, les organisateurs m'ont proposé de faire un atelier avec les enfants l'après-midi, juste avant le concert. Et donc, je me suis retrouvé au milieu d'enfants qui étaient là au festival et avec lesquels on a créé un morceau. Et pour le coup, l'inspiration leur est venue. J'ai dit, bah, de quoi vous voulez parler ? Comment vous vous sentez aujourd'hui ? Et il y a un petit qui m'a dit, je suis content, on est content.

0: penses avoir trouvé la fameuse recette pour faire danser les gens en festival et dans d'autres concerts?
1: Bah écoute, je sais pas s'il y a une recette, mais en tout cas, je sais que quand moi je suis à fond, le public est à fond aussi, tu vois. Genre, quand les gens voient que je m'éclate, et ben ils ont envie de s'éclater avec moi, et c'est vrai que ça marche plutôt bien depuis que j'ai commencé à faire de la musique. En fait, juste je kiffe ma life et j'ai l'impression que les gens ont envie de le faire avec moi, donc c'est cool.
0: Tu l'as dit un petit peu avant, mais il y a plein de personnages dans ton spectacle, dans tes concerts. Comment est-ce que tu les crées, tous ces personnages, que ce soit par exemple le plongeur, le prof de gym? Est-ce que c'est de la même façon que tu as créé celui de Michel Hubert?
1: Ouais, bah c'est ça en fait. Déjà, j'aime bien me déguiser, en fait, ça part de là, je crois.
0: J'aime les carnavals.
1: J'aime bien mettre des costumes, et du coup, j'avais envie que pendant mes concerts, il se passe plein de trucs, et que presque sur chaque morceau, j'incarne un perso différent, il y a un costume différent, ou en tout cas, il y a un accessoire qui rentre en jeu, et qu'il se passe vraiment toujours quelque chose, et qu'il y ait toujours de la surprise. Donc, ça vient pas mal de là, en fait.
0: Et bah d'ailleurs, quand est-ce que l'on pourra te retrouver en Normandie ou un petit peu ailleurs cet été?
1: Eh ben c'est cool parce que j'ai quand même pas mal de dates en Normandie, donc vous allez pouvoir venir me voir.
0: Eh ben merci beaucoup Michel Hubert d'avoir été avec nous aujourd'hui, c'était super sympa et puis on a hâte de te découvrir ou redécouvrir en Normandie cet été. Merci beaucoup encore.
1: Eh ben merci à vous, à très vite en concert.

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5: On reste dans le mouvement avec Dustin Mind avec Unbreakable, G Avant avec Stranger Blues, Bass Weather avec Pourquoi tu parles des gens, puis La Ciguë avec La Rue.

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Rich Post nous entraîne déjà avec Changeling, une expérience sonore fascinante. Puis, c'est au tour de Penny Arcade d'apporter une touche de légèreté avec Everything's Easy, offrant une belle transition. La vibe change avec Timber, de The Takeoff, un morceau qui fait bouger les têtes. Sybil Vane éveille les esprits avec Into the Sun, créant une atmosphère envoûtante. Et pour clôturer ce bloc, El Cata, 78, entre en scène avec Breaking the Rules, un hymne à la liberté. Quelle mélodie puissante sur Radio Pulse.

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1: On poursuit notre voyage sonore avec Lux Jury et son morceau Hot Mess, une invitation à se perdre dans la mélodie. Ensuite, place à I Am The Avalanche avec True Legends Never Die, un titre chargé d'énergie qui fait résonner les émotions. La suite nous amène vers Bon Enfant et leur Minimum, une belle fresque sonore à savourer. Et pour conclure ce bloc, très belle performance de Molto Morbidi avec Tightrope Dancer. Un équilibre parfait entre douceur et intensité.

0: Le mercredi 23 juillet, la Mystery Machine de Radio Pulse était dans la Manche pour la suite du Mystery Machine Summer Tour. Et lors de ce mercredi 23 juillet, c'était une journée assez spéciale puisqu'avec Tatiana et Louise, nous sommes partis à Julouville, à savoir la plus belle station balnéaire de Normandie, de France, d'Europe. Tiens, allez, je le tente. Bref, nous étions à Julouville pour suivre le festival des Grandes Marées. Ce festival ultra familial nous a ouvert ses portes avant le début des concerts pour que l'on puisse aller à la rencontre des bénévoles, des organisateurs et des artistes, forcément, de ce festival. Bonjour, je suis avec Marguerite, maquilleuse au sein des Grandes Marées. Comment ça va ?
1: Ça va très bien, il fait beau aujourd'hui, donc tout va bien.
0: Tu maquilles combien de personnes chaque jour ?
1: Alors, je suis entre, on va dire, 80 et 100 personnes par soir.
0: 100 personnes par soir à maquiller ?
1: Pour les plus gros soirs, mais sinon c'est autour de 80 en général.
0: Et c'est autant des hommes que des femmes ?
1: C'est autant des hommes que des femmes. Ce qui se passe, c'est que quand j'arrive, je commence par maquiller tous les bénévoles. En fait, au sein des Grandes Marées, chaque stand a un thème et je maquille en fonction de ce thème. Les pirates sont maquillés en pirates, les Atlantes en Atlantes, Neverland, c'est quelque chose de féerique, donc je fais beaucoup des fleurs, des choses comme ça. Et une fois que j'ai maquillé tous les bénévoles, j'installe mon stand et là, c'est au tour des festivaliers.
0: Et c'est quoi la partie du visage que tu maquilles le plus ?
1: Le côté de l'œil, de la naissance du front jusqu'au bas de la joue. C'est quelque chose de rapide, de simple, comme zone, et qui plaît toujours aux gens.
0: Et c'est quoi le maquillage le plus hallucinant qu'on t'a demandé de faire ?
1: Ici ou en festival en général ?
0: Ici et en festival en général.
1: Alors ici, hier, j'ai eu le Joker et Avatar.
0: Bien Avatar !
1: Et sinon, en festival, on m'a déjà demandé une saucisse papillon, une saucisse ange et la saucisse chenille pour faire le cycle de la vie.
0: Et tu l'as fait ?
1: Et je l'ai fait, c'était très drôle à faire.
0: Incroyable. Et lorsque tu maquilles quelqu'un, combien de temps ça te prend ?
1: Ça dépend des modèles, mais je dirais entre 5 minutes pour les modèles les moins chargés et peut-être 15 minutes pour les gros maquillages avec des prothèses, des choses comme ça.
0: Et du coup, là, pour cette édition des Grandes Marées, il y a eu plusieurs thèmes, pirates, etc. Féerique, tu nous en as parlé ?
1: On me donne les thèmes en amont.
0: Oui, voilà, on te donne les thèmes en avance.
1: On me donne les thèmes en amont, je fais des propositions qui sont validées. On en discute et lorsque j'arrive, les thèmes sont déjà validés, je sais ce que j'ai à faire. Et au fur et à mesure, je vois pour adapter aussi en fonction des demandes, des festivaliers, de ce qu'ils veulent.
2: Et est-ce que tu préfères maquiller en festival ou de manière générale, tu as un studio, on peut te retrouver quelque part où tu maquilles
1: J'ai mon auto-entreprise de maquillage. Mm-hmm. Et je maquille pour différentes choses. J'ai déjà fait des défilés de mode, je fais des courts-métrages. Mais les festivals, c'est ce que je préfère.
2: Tu es souvent sollicitée sur les festivals ?
1: Les festivals, ce festival-là, c'est eux qui m'ont contactée. Mais la plupart du temps, c'est moi qui contacte les festivals. Ils me disent oui ou non. Okay. Ou je contacte d'autres maquilleuses qui cherchent des gens pour les accompagner.
2: Et t'as un festival en particulier où t'as été, ça t'a touché, t'as adoré maquiller.
1: Ah, ce festival-là.
2: Celui-là, ok.
1: C'est eux qui m'ont contacté, ils m'ont fait confiance, donc je suis vraiment très heureuse de revenir là. C'est la deuxième année où je suis là et j'espère pouvoir revenir les années d'après aussi.
2: Waouh. Et j'imagine que, c'est énormément de pratiques bien avant. Enfin, comment on devient maquilleuse en festival comme ça ?
1: Alors, pour le maquillage, moi, j'ai commencé au moment du confinement. J'ai trouvé une vieille palette de maquillage de ce qu'on appelle des fards à l'eau. C'est des matières qui sont solides, qui vont se devenir liquides au contact de l'eau, qui après vont sécher. C'est le maquillage qu'on utilise sur les enfants, par exemple, dans les kermesses, les choses comme ça. Mm-hmm. J'ai commencé à reproduire des petites images d'Internet. Ça a plu à mes petites cousines et pour leur faire plaisir, j'ai continué, j'ai jamais arrêté.
2: Waouh, incroyable.
1: Et j'ai fait une école de maquillage en effets spéciaux, qui fait que je propose aussi des prothèses sur certains stands. Donc une école qui est à Paris, qui est en 3 ans, et là j'ai ma 3e année, ma rentrée en septembre.
2: Et ça te brancherait de pouvoir faire du maquillage pour du cinéma ou autre ?
1: Cinéma, ouais, ça m'intéresserait. Je fais déjà des courts-métrages. Là, je vais avec mon école, je vais peut-être faire un festival de cinéma à Lyon en septembre pour faire des démonstrations. C'est un univers qui m'intéresse, mais ma passion première, ça reste le face et le body painting. Et ça, okay. Le face painting, c'est ce que je fais en festival.
2: Et justement, est-ce que tu passes plus ton temps à maquiller les autres ou toi ? Ou toi, tu vraiment t'aimes pas te maquiller ?
1: J'adore me maquiller.
2: Okay.
1: J'adore me maquiller, j'aime beaucoup tout ce qui est couleurs. C'est vraiment ma passion première sur moi, c'est les liners graphiques. Ça, c'est vraiment ce que j'adore. Mais en soi, j'aime bien maquiller les autres, j'aime bien me maquiller, mais j'aime pas faire les mêmes choses sur moi ou sur les autres.
2: Okay. Mmh.
1: C'est des choses très différentes, c'est pas du tout les mêmes techniques, pas du tout les mêmes ressentis. C'est pas parce qu'on sait se maquiller qu'on va savoir maquiller les autres, c'est pas parce qu'on sait maquiller les autres qu'on va savoir se maquiller. C'est vraiment des choses très différentes.
2: Ok, bah écoute, merci beaucoup. Est-ce qu'on peut te retrouver sur tes réseaux? C'est quoi tes réseaux?
1: Oui, j'ai un Instagram, Marguerite, avec un seul T, tiré du bas, PLMBN.
2: Ok, bah c'est noté, les auditeurs de Radio Pulse ont écouté.
1: À de rien.
2: Bah merci beaucoup.
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4: Dans cette suite sonore, Ramon Pipin Band nous transporte avec Budapest, une pièce qui évoque des voyages lointains. On enchaîne avec Woman et son vibrant Fly Be Fly, un véritable appel à l'évasion. Ensuite, place à Cold Cause et leur mystérieux Das Gespenst, une expérience qui intrigue et fascine. Pour terminer ce bloc, Liam Dutch nous livre son Couldn't Hate You If I Tried, démo, une exploration des émotions complexes. Restez avec nous.

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7: Radio Pulse se poursuit avec Shady avec Gangsters Bad Boys, Comme avec Libre et Charg, Genuine Leader avec Healing, Orla avec Mon Cure Kiff, puis Knumiars avec Fade Away.

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1: 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Le son continue avec Teen Suicide avec Suffering, Mike's Way, White Denim avec Hired Hand 02, Tiger's Jaw avec Breezer, Amber Drive avec Kintsugi Mood, puis les Agis du Bocal avec Pool Party.

0: Le mercredi 23 juillet, la Mystery Machine de Radio Pulse était dans la Manche pour la suite du Mystery Machine Summer Tour. Et lors de ce mercredi 23 juillet, c'était une journée assez spéciale puisqu'avec Tatiana et Louise, nous sommes partis à Jullouville, à savoir la plus belle station balnéaire de Normandie, de France, d'Europe. Tiens, allez, je le tente. Bref, nous étions à Jullouville pour suivre le festival des Grandes Marées. Ce festival ultra familial nous a ouvert ses portes avant le début des concerts pour que l'on puisse aller à la rencontre des bénévoles, des organisateurs et des artistes, forcément, de ce festival.
1: Ouah, c'est trop bien, c'est qui comme artiste?
2: C'est Lou Miracle, non?
1: Lou Miracle? Mais ils viennent d'ici, non?
2: Mais oui, ils viennent de là.
1: Ils viennent au Festival des Grandes Marées?
2: Ils viennent, ils sont là ce soir.
1: Mais incroyable, moi je les veux dans l'émission, viens, on va les chercher.
2: Ouais, vas-y, viens.
1: Bonjour, Lou Miracle. Ça fait plaisir de vous voir à ce festival Les Grandes Marées. Vous êtes prêts pour votre concert ce soir?
3: Oui, on espère. Je pense que oui.
4: Carrément.
1: Vous êtes tous normands, si j'ai bien compris. Donc jouer à Jullouville, ça doit vous faire quelque chose, surtout pour un groupe où votre premier album s'appelle Edenville.
4: Ouais, exactement. En fait, Edenville, c'est vraiment le lieu où on est là, c'est-à-dire que c'est Edenville-Jullouville.
1: Ouais.
4: Et ce premier album, il s'appelle comme ça parce que ma grand-mère avait une maison non loin d'ici, là, à 200 mètres, dans lequel je passais mes vacances quand j'étais petit, qui a inspiré le premier album de Lou Miracle.
1: Et vous êtes tous issus du Sud-Manche?
3: Bah, moi, je suis né à Avranches, donc non loin d'ici aussi. Donc j'habite aussi pas loin d'ici, donc du Sud-Manche, on peut dire, ouais.
5: Et moi, je suis vénézuélien, Venezuela, mais ça fait une dizaine d'années que je suis normando, quoi, d'adoption.
1: Et comment est-ce que tu en es venu à découvrir le Sud-Manche?
5: Grâce à des copains comme ça, grâce à la musique, j'ai trouvé un bon endroit pour faire la musique et pour partager la musique.
1: Et donc tu restes dans le Sud-Manche?
5: Ah, bien sûr, pour toujours.
1: Vous êtes donc trois dans ce groupe. J'ai un peu envie de demander, mais qui fait quoi dans Lou Miracle?
3: Écoute, moi je suis à la batterie principalement. Je fais aussi du pad électro et des chœurs en ce qui me concerne.
4: Et bah, moi je fais guitare, clavier, voix.
5: Moi je fais des sandwichs. Non, je fais la basse et le chant.
1: Et pas de sandwich?
5: Je suis aussi, hein. Bientôt.
4: Moi, je fais des galettes.
1: Chacun son petit plat.
4: Je suis normand d'adoption, je suis breton en fait. Je suis
1: non. Ouais. Aïe.
4: Tout le monde a des défauts. Hein.
1: Je pense qu'on va le couper, ça, je suis désolé. Bah, du coup, votre rencontre, parce que vous faites tous des instruments bien différents, mais comment est-ce que vous êtes rencontrés pour former votre groupe?
4: Alors en fait, le groupe, il est né. Enfin, la musique du groupe est née pendant le Covid. Voilà, où je me suis retrouvé un peu tout seul à faire des morceaux. Et après, j'ai cherché des copains avec qui partager l'aventure. Et tout de suite, Miguel, on se connaissait déjà, il est venu chanter sur certains morceaux. Et puis Paul est arrivé peu de temps après pour assurer les parties rythmiques, quoi.
1: Et votre musique, vous la décrivez, en tout cas j'ai vu ça sur un site, c'était du space rock. Comment on définit le space rock? Qu'est-ce que c'est?
3: Ok, disons que c'est un mélange de plusieurs influences. Il y a une base quand même, je dirais, assez blues, rock avec le côté évidemment électrique. Et le côté space rock, peut-être c'est lié au son des arrangements qui sont joués surtout au clavier, avec les claviers. Et donc on a beaucoup d'une matière sonore qui contribue au space rock, je pense.
1: Voilà. Mais du coup, c'est un son qui est forcément un peu planant.
4: Ouais, c'est ça. Bah, l'idée, c'est un peu la base du space rock des années 70, c'est Pink Floyd, on va dire, en gros. Et puis après, ça a été décliné par les groupes anglais dans les années 80. Ils ont utilisé ce terme. Et il y a des groupes comme Archive maintenant aussi, qui sont un peu dans ce style-là. On va dire maintenant. Il faut définir sa musique à un moment, donc on a trouvé ça cool, space rock. Miguel a trouvé ça cool aussi.
5: Ouais, bien sûr, space rock, space cake, tout ça. Ça va ensemble.
2: Ouais, dans les sandwichs, ça.
5: Édition.
0: Merci à tous d'avoir écouté cet extrait d'interview issu de l'émission en direct de Julouville dans la Manche lorsque la Mystery Machine se baladait partout en Normandie. Pour retrouver l'émission entière, direction radiopulse.fr, onglet podcast à la date du 23 juillet 2025.
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7: Cette respiration musicale rassemble The Tact avec Proud of Your Jeans, Erwan Pinard avec Que ta volonté soit FTE, MTT avec Decline, puis Chant Solomon avec Black Hole.

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6: La suite du programme propose Rien faire avec la nuit, APU et MP avec Worse, Parlor Greens avec Eat Your Greens, puis Turzy avec La Montée.

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5: On continue notre voyage musical avec Gwendoline et son morceau Chevalier Ricard. Une belle mélodie qui ne manquera pas de vous toucher. Ensuite, place à Médicis et son ambiance envoûtante dans Amber. Juste après, on se laisse emporter par Temper City avec Self Aware, un titre qui fait réfléchir. Enfin, nous terminerons ce bloc avec les chaleureux Golden Hours et leur morceau The Same Thing. Un moment d'évasion sonore à savourer sans modération.

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5: Garde le rythme avec Color in the Street, avec la FTE et Belle, Enrica avec La Vie au Hasard, Lemdi & Mohax avec Au Sommet, puis Bagdad Rodeo avec Super Baltringue.

0: 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Et lors de ce mercredi 23 juillet, c'était une journée assez spéciale puisqu'avec Tatiana et Louise, nous sommes partis à Julouville, à savoir la plus belle station balnéaire de Normandie, de France, d'Europe. Tiens, allez, je le tente. Bref, nous étions à Julouville pour suivre le festival des Grandes Marées. Ce festival ultra familial nous a ouvert ses portes avant le début des concerts pour que l'on puisse aller à la rencontre des bénévoles, des organisateurs et des artistes, forcément, de ce festival. Ouah, c'est trop bien, c'est qui comme artiste?
1: C'est Lou Miracle, non?
0: Lou Miracle? Mais ils viennent d'ici, non?
1: Mais oui, ils viennent de là.
0: Ils viennent au Festival des Grandes Marées?
1: Ils viennent, ils sont là ce soir.
0: Mais incroyable, moi je les veux dans l'émission, viens, on va les chercher.
1: Ouais, vas-y, viens.
0: Bonjour, Lou Miracle. Ça fait plaisir de vous voir à ce festival Les Grandes Marées. Vous êtes prêts pour votre concert ce soir?
2: Oui, on espère. Je pense que oui.
3: Carrément.
0: Et votre musique, vous la décrivez, en tout cas j'ai vu ça sur un site, c'était du space rock. Comment on définit le space rock? Qu'est-ce que c'est?
2: Ok, donc c'est un mélange de plusieurs influences. Il y a une base quand même, je dirais, assez blues, rock avec le côté évidemment électrique. Et le côté space rock, peut-être c'est lié au son des arrangements qui sont joués surtout au clavier, avec les claviers. Et donc on a d'une matière sonore qui contribue au space rock, je pense.
0: Voilà. Et du coup, c'est un son qui est forcément un peu planant.
3: Ouais, c'est ça. L'idée, c'est un peu la base du space rock des années 70, c'est Pink Floyd, on va dire, en gros. Et puis après, ça a été décliné par les groupes anglais dans les années 80. Ils ont utilisé ce terme. Et il y a des groupes comme Archive maintenant aussi, qui sont un peu dans ce style-là. On va dire maintenant. Il faut définir sa musique à un moment, donc on a trouvé ça cool, space rock. Miguel a trouvé ça cool aussi.
4: Ouais, bien sûr, space rock, space cake, tout ça. Ça va ensemble.
1: Ouais, dans les sandwichs, ça.
4: Édition.
1: Et est-ce que, justement, vous vous servez de votre vécu en Normandie pour créer et s'inspirer même des mélodies, peut-être la mer ou autre, que vous essayez d'arranger et de modifier pour créer quelque chose d'autre?
3: Je pense que, bon, de toute façon, pour tous les musiciens, l'endroit où on vit contribue à influencer la musique et la façon de la créer. Après, c'est vrai que la mer, pour moi, m'a inspiré. C'est pour ça que l'album s'appelle Edenville, et puis qu'on peut y voir la mer dessus aussi, sur la pochette du disque. Parce que j'ai toujours vécu près de la mer, et que aussi, en fait, cette maison de plage là, auquel je passais mes vacances juste avant le Covid, je suis repassé dans la rue où elle était, et elle avait été rachetée depuis longtemps, et là, elle a été rasée. Et ça m'a fait... ça m'a fait quelque chose... Et je suis revenu avec une mélodie, en fait. J'étais un petit peu nostalgique, forcément, et c'est le point de départ, on va dire, de toutes ces vacances et autres événements que j'ai pu vivre là-bas. C'est un peu le point de départ du premier album.
0: Bah, d'ailleurs, voilà. Et Edenville, vous allez le jouer ce soir? Vous allez donc le jouer sur la scène du Festival des Grandes Marées qui se situe à Edenville. Il y a un côté, la boucle est bouclée.
3: Ouais, exactement. Alors, en plus, c'est le morceau par lequel on commence, et... ce qui est intéressant, c'est que c'est Miguel qui commence le morceau, et lui, il en donne une version différente, personnelle, parce que on mélange le texte d'Edenville, donc qui parle de cette plage ici, avec un texte que Miguel a écrit pour une plage qui lui tenait à cœur au Venezuela, et dans lequel il passait aussi ses vacances, qui s'appelle
4: Mochima, c'est le Caraïbe.
0: C'est au Caraïbe?
4: Ouais, c'est pas loin, en fait.
0: C'est pas loin, ça dépend où.
4: Non, il faut juste aller tout droit, on est... la côte, elle est là, quoi.
0: Ouais, en catamaran, on peut y aller, quoi.
4: Bien sûr, en partant des Carole,
0: c'est plus
4: quelques semaines.
0: Merci à tous d'avoir écouté cet extrait d'interview issu de l'émission en direct de Jules Ouville dans la Manche lorsque la Mystery Machine se baladait partout en Normandie. Pour retrouver l'émission entière, direction radiopulse.fr, onglet podcast à la date du 23 juillet 2025.

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1: Le son de Kenny Wayne Shepherd résonne avec What She Said, une véritable immersion dans son univers. Ensuite, la puissance de Comintern Sect s'affirme avec Fils de France, un morceau qui réveille les esprits. Et pour finir ce bloc, Ragasonic nous fait vibrer avec Bleu Blanc Rouge, un hymne à la culture et à l'énergie. Restez avec nous, la suite s'annonce tout aussi palpitante.

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10: On continue avec des sonorités qui font vibrer. Roma Luca nous enchante avec Les Histoires que j'aime, un morceau qui résonne dans nos mémoires. Puis place à 20 Valkyries et leur titre envoûtant, Summer Days, un véritable souffle d'été. Versari prend le relais avec Des Images, une invitation à s'évader à travers des mélodies délicates. Hunter Benson nous livre ensuite Last to Know, un morceau qui réveille les émotions, avant de conclure ce bloc en beauté avec Pixbae et Poderosa Soy, une déclaration de puissance et d'affirmation. Restez là, la musique continue sur Radio Pulse.

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9: On reste dans le mouvement avec Stupeflip avec Les Votes, Tempers avec What We All Get, Tagada Jones avec Dissident, puis Gia Margaret avec Emotion.
10: Le Canada est très à la mode en ce moment, ça arrive, il y a des votes comme ça.
11: Oui, Bernard, bien. Eh bien, dernière intervention, Bernard, aujourd'hui à nouveau premier la fiction. Disons au revoir et à la semaine prochaine.
12: Ouais.
11: D'accord.
12: Non, franchement, je ne m'en rappelle plus. 92. 94.

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3: Le mercredi 23 juillet, la Mystery Machine de Radio Pulse était dans la Manche pour la suite du Mystery Machine Summer Tour. Et lors de ce mercredi 23 juillet, c'était une journée assez spéciale puisqu'avec Tatiana et Louise, nous sommes partis à Julouville, à savoir la plus belle station balnéaire de Normandie, de France, d'Europe. Tiens, allez, je le tente. Bref, nous étions à Julouville pour suivre le festival des Grandes Marées. Ce festival ultra familial nous a ouvert ses portes avant le début des concerts pour que l'on puisse aller à la rencontre des bénévoles, des organisateurs et des artistes, forcément, de ce festival.
4: Ouah, c'est trop bien, c'est qui comme artiste?
5: C'est Lou Miracle, non?
4: Lou Miracle? Mais ils viennent d'ici, non?
5: Mais oui, ils viennent de là.
4: Ils viennent au festival des Grandes Marées?
5: Ils viennent, ils sont là ce soir.
4: Mais incroyable, moi je les veux dans l'émission, viens, on va les chercher.
5: Ouais, vas-y, viens.
4: Bonjour, Lou Miracle. Ça fait plaisir de vous voir à ce festival Les Grandes Marées. Vous êtes prêt pour votre concert ce soir?
6: Oui, on espère. Je pense que oui.
7: Carrément.
4: Que votre tout dernier son, en tout cas projet, c'est en featuring avec Seabax. Comment s'est faite cette rencontre avec ce groupe?
7: Alors, en fait, ouais, c'est un des membres de Seabax, c'est le frère d'un copain et je le connais et puis j'ai travaillé pour lui en tant que, enfin pour Seabax sur leur précédente EP, j'avais travaillé en tant qu'ingénieur du son. On a cette idée de faire remixer la musique, enfin certains singles, etc. Déjà sur le premier album et là sur le nouvel EP, j'ai proposé à Seabax de remixer un morceau et voilà. Et alors, ce qui est cool, c'est qu'on va jouer avec eux en octobre, le 17, je crois, 17 octobre, on joue à Rouen.
4: À Rouen.
7: Et le 1er novembre à Caen, on va jouer tous les deux sur la même scène et on fera une version du morceau qu'ils ont remixé ensemble. Voilà.
4: Ça c'est trop bien et c'est noté dans les agendas. Donc pour ce petit morceau, vous avez travaillé avec Seabax, mais vous, pour par exemple votre EP que vous avez sorti cette année, comment est-ce que vous travaillez? Est-ce que vous apportez chacun des mélodies, après des paroles? Comment ce space rock justement se crée entre vous trois?
6: Généralement, la base première, on va dire, vient quand même de Vincent. Les textes aussi. Bon, on apporte chacun aussi nos parties instrumentales. Et aussi, parfois, dans l'arrangement, on peut apporter certaines idées ou certaines mélodies que Vincent, après, va comment dire, retravailler selon des sons dont il a le secret, on va dire. Donc voilà pour moi en tout cas.
8: Oui, c'est essentiellement ça et inspiration au tout début des Vincent en fait, qui est au début de toute la création. Et après il nous invite dans son studio, il a un super studio ici à Dragé, ça s'appelle. On profite pour un petit espace publicitaire, l'Abbey Road à Dragé Rontan. Super studio d'enregistrement et du coup il travaille ici et il nous appelle un peu à la Stevie Wonder quand il est tranquille le soir pour enregistrer des voix ou des basses ou des batteries et on crée, après on continue à faire les derniers arrangements ensemble, peut-être des basses et des batteries, mais à la basse c'est Vincent qui a la création et j'écris mes textes aussi, ouais, il faut le dire, ok, j'écris mes textes, j'écris mes basses aussi, ok, merci Vincent.
5: Et justement, dans l'écriture, qu'est-ce que ce soir vous souhaitez transmettre au public? Qu'est-ce que vous voulez que, notamment, ils retiennent de votre prestation au Grand Marais?
7: Je pense qu'on est dans une démarche d'introspection, ouais. Merci Miguel. D'introspection et aussi... de parler un peu de comment on peut se changer au fur et à mesure de la vie, se changer soi-même et se trouver. Voilà, se trouver, et c'est un peu un guide pour plusieurs morceaux. Et se trouver et arriver à se centrer dans le moment présent aussi. Voilà. C'est ce qu'on va essayer de faire ce soir. On va être,
4: bah, j'espère que vous allez réussir. En tout cas, comme vous venez du coin, vous êtes ultra local même, est-ce qu'il y aura des copains qui viendront vous voir?
7: Oui. Oh bah ouais, on espère. Ouais.
4: Bah, merci beaucoup.
6: C'est rien.
4: Merci beaucoup, le miracle d'avoir répondu à toutes nos questions sur Radio Pulse, et on vous souhaite bon concert.
8: Merci, merci à vous.
3: Merci à tous d'avoir écouté cet extrait d'interview issu de l'émission en direct de Jullouville dans la Manche lorsque la Mystery Machine se baladait partout en Normandie. Pour retrouver l'émission entière, direction radiopulse.fr, onglet podcast, à la date du 23 juillet 2025.

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4: 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Dans la douceur de la nuit, New Dawn Temple nous enveloppe avec Into the Night. C'est ensuite un moment provocateur avec les vulves assassines qui débarquent avec Tu veux baiser, éveillant les esprits. La montée continue avec Memorials et leur pièce atmosphérique Bell Minor qui nous plonge dans un univers sonore riche. Pour finir ce bloc en beauté, le son percutant de Poison the Well avec Thoroughbreds résonne, laissant une empreinte indélébile. Restez avec nous.

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2: 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Une beurette, c'est bon pour les

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1: Nouvelle ambiance autour de Lautrec avec Tout est possible, Zwinkels avec Le Zwink, C'est chic, Les Imprimes avec Beware, puis Oscar Nip avec Élever les masques.

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0: savez ce que vous mangez là?
1: Non.
0: C'est du steak avec des boulettes entre les doigts de pied. 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
2: C'est très agréable, monsieur, je vous remercie.
0: Et la sauce est de la morve séchée. 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
2: Attends, c'est censé être l'homme le plus classe. 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

0: Bienvenue Michel Hubert, merci beaucoup d'être avec nous aujourd'hui. Et première question avant tout de politesse, mais comment est-ce que tu vas ?
1: Eh ben, ça va très bien, merci de me recevoir, enfin en tout cas de m'appeler et de me faire passer sur vos ondes. Je vais très très bien, je suis en plein dans ma tournée d'été, donc tout se passe bien pour moi.
0: Ben, on va en reparler un petit peu de cette tournée d'été, mais avant tout ça, on vient de s'écouter le morceau Aerobic, un morceau avec lequel on ne peut pas s'empêcher de sauter, de danser. En plus, j'ai pu le voir en direct ce morceau sur la scène du festival Cabourg Mon Amour. Et en plus, sur scène, c'est vrai que tu es un vrai showman. Et du coup, je me suis dit, est-ce que quand tu crées ta musique, tu l'imagines d'abord pour la scène ?
1: Bah oui, complètement. En fait, toutes mes idées de morceaux, enfin tous mes morceaux, ils viennent d'idées que j'ai envie avec le public. Donc l'aérobic, c'est l'exemple parfait. Je me suis dit un jour, tiens, j'aimerais bien faire un cours d'aérobic avec mon public en concert. Et du coup, j'ai fait un morceau qui s'appelle Aérobic.
0: Et d'ailleurs, en termes de création musicale, tu peux faire à la fois des reprises, parler de la reine d'Angleterre, des extraterrestres. En fait, d'où te viennent tous ces thèmes ? Est-ce que tu t'inspires de ton vécu ?
1: Bah, en fait, c'est des trucs qui me tombent comme ça, auxquels je pense, et je me dis, bah tiens, je vais en faire un morceau. La reine d'Angleterre, bon, c'est vrai que ça date un peu maintenant, ça commence presque à être un peu démodé, mais ouais, la reine d'Angleterre est décédée, du coup, je me suis dit, bah, allez, je vais demander un CDD. Et vraiment, c'est des idées comme ça qui me passent par la tête, et c'est vrai que j'ai la chance de faire d'avoir un univers pour lequel il ne me suffit pas grand-chose pour faire un morceau. Du coup, c'est pour ça que ça part un peu dans tous les sens en concert. Presque comme des films qui s'enchaînent dans un concert.

0: Et d'ailleurs, lors de ton concert, par exemple, au festival de Cabourg, on voit que tu as aussi fait une chanson exprès pour le festival. Est-ce que c'est comment? C'est ce que tu souhaites faire à chaque fois, à chacune de tes dates?
1: Ouais, j'aime bien faire ça en fait. T'as l'impression d'avoir un truc unique. Enfin, c'est le cas d'ailleurs. T'as toujours un truc unique pour le festival. Moi, ça me permet de rester dans une espèce d'énergie créative pour chaque festival dans lequel je vais. Je sais que je suis obligé, tu vois, de. Enfin, je me force à créer un morceau. Et du coup, ça me permet de continuer à créer tout le temps et de sortir des bonnes idées. Donc c'est cool. Et puis, c'est vrai que ça fait plaisir à la fois aux organisateurs et aux festivaliers quand t'as un artiste qui joue un morceau inédit pour le festival.
0: Je voulais revenir sur quelque chose. Il y a quelques jours, tu as sorti le morceau Je suis content, composé avec des petits fans, comme tu les appelles. Est-ce
1: Oui,
0: que tu peux nous
1: tout à fait.
0: expliquer un peu plus en détail c'est quoi cette histoire?
1: Mais oui, en fait, j'étais programmé au festival Biche Festival que vous connaissez bien dans l'Orne,
0: Carrément,
1: j'imagine.
0: carrément.
1: Cool, les organisateurs m'ont proposé de faire un atelier avec les enfants l'après-midi, juste avant le concert. Et donc, je me suis retrouvé au milieu d'enfants qui étaient là au festival et avec lesquels on a créé un morceau. Et pour le coup, l'inspiration leur est venue. J'ai dit, mais de quoi vous voulez parler? Comment vous vous sentez aujourd'hui? Il y a un petit qui m'a dit, je suis content, on est content.

0: Tu penses avoir trouvé la fameuse recette pour faire danser les gens en festival et dans d'autres concerts. Merci à tous d'avoir écouté cet extrait d'interview issu de l'émission en direct de Jules Ouville dans la Manche lorsque la Mystery Machine se baladait partout en Normandie. Pour retrouver l'émission entière, direction radiopulse.fr, onglet podcast à la date du 23 juillet 2025.
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9: Ah, encore une chose. 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
10: Dans ce moment musical, Jiro nous transporte avec You Keep the Silence, une mélodie enveloppante. Ensuite, François and the Atlas Mountains illumine notre soirée avec Briller dans la nuit. L'énergie monte avec Disco Zero et son entraînant Get It, Get It, Get It. On poursuit avec I Am the Avalanche et leur puissant morceau True Legend Never Die, avant de finir ce premier bloc en beauté avec Good Riddance et Drive Faster, un titre qui nous rappelle la nécessité de vivre pleinement chaque instant.

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1: 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On garde le rythme avec Enrica, avec La Vie au hasard, La Maison Tellier avec Hello Je Vis, Médicis avec Amber, puis Fat Jeff avec Fly High.

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1: Cette séquence réunit Cabaret Fantômé avec Temple of Fireflies, Gia Vant avec Stranger Blues, Orla avec Mon Cœur Kiff, puis Amber Drive avec Kinshi Vinay.

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6: La sélection se poursuit avec la Cigu avec La Rue, Colors in the Street avec la FTE et Belle, les Imprimes avec Beware, puis Sybil Vane avec Into the Sun.
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Le mercredi 23 juillet, la Mystery Machine de Radio Pulse était dans la Manche pour la suite du Mystery Machine Summer Tour. Et lors de ce mercredi 23 juillet, c'était une journée assez spéciale puisqu'avec Tatiana et Louise, nous sommes partis à Julouville, à savoir la plus belle station balnéaire de Normandie, de France, d'Europe. Tiens, allez, je le tente. Bref, nous étions à Julouville pour suivre le festival des Grandes Marées. Ce festival ultra familial nous a ouvert ses portes avant le début des concerts pour que l'on puisse aller à la rencontre des bénévoles, des organisateurs et des artistes, forcément, de ce festival.

0: Bienvenue Michel Hubert, merci beaucoup d'être avec nous aujourd'hui. Et première question avant tout de politesse, mais comment est-ce que tu vas ?
1: Eh ben, ça va très bien, merci de me recevoir, enfin en tout cas de m'appeler et de me faire passer sur vos ondes. Je vais très très bien, je suis en plein dans ma tournée d'été, donc tout se passe bien pour moi.
0: Et d'ailleurs, lors de ton concert par exemple au festival de Cabourg, on voit que tu as aussi fait une chanson exprès pour le festival. Est-ce que c'est comment ? C'est ce que tu souhaites faire à chaque fois, à chacune de tes dates ?
1: Bah ouais, j'aime bien faire ça en fait. Bah, t'as l'impression d'avoir un truc unique. Enfin, c'est le cas d'ailleurs. T'as toujours un truc unique pour le festival. Moi, ça me permet de rester dans une espèce d'énergie créative pour chaque festival dans lequel je vais. Je sais que je suis obligé, tu vois, de. Enfin, je me force à créer un morceau. Et du coup, ça me permet de continuer à créer tout le temps et de sortir des bonnes idées. Donc c'est cool. Et puis, c'est vrai que ça fait plaisir à la fois aux organisateurs et aux festivaliers quand t'as un artiste qui joue un morceau inédit pour le festival.
0: Je voulais revenir sur quelque chose. Il y a quelques jours, tu as sorti le morceau « Je suis content », composé avec des petits fans, comme tu les appelles.
1: Oui,
0: est-ce que tu peux nous
1: tout à
0: expliquer
1: fait.
0: Un peu plus en détail, c'est quoi cette histoire ?
1: Mais oui, en fait, j'étais programmé au festival Biche Festival que vous connaissez bien dans l'Orne,
0: Carrément,
1: j'imagine.
0: carrément.
1: Où les organisateurs m'ont proposé de faire un atelier avec les enfants l'après-midi, juste avant le concert. Et donc, je me suis retrouvé au milieu d'enfants qui étaient là au festival et avec lesquels on a créé un morceau. Et pour le coup, l'inspiration leur est venue. J'ai dit, mais de quoi vous voulez parler ? Comment vous vous sentez aujourd'hui ? Et il y a un petit qui m'a dit, je suis content, on est content.

0: pense avoir trouvé la fameuse recette pour faire danser les gens en festival et dans d'autres concerts?
1: Bah écoute, je sais pas s'il y a une recette, mais en tout cas, je sais que quand moi je suis à fond, le public est à fond aussi, tu vois, genre quand les gens voient que je m'éclate, et ben ils ont envie de s'éclater avec moi, et c'est vrai que ça marche plutôt bien depuis que j'ai commencé à faire de la musique. En fait, juste je kiffe ma life et j'ai l'impression que les gens ont envie de le faire avec moi, donc c'est cool.
0: Tu l'as dit un petit peu avant, mais il y a plein de personnages dans ton spectacle, dans tes concerts. Comment est-ce que tu les crées, tous ces personnages, que ce soit par exemple le plongeur, le prof de gym? Est-ce que c'est de la même façon que tu as créé celui de Michel Hubert?
1: Ouais, bah c'est ça en fait. Déjà, j'aime bien me déguiser, en fait, ça part de là, je crois.
0: J'aime les carnavals.
1: J'aime bien mettre des costumes, et du coup, j'avais envie que pendant mes concerts, il se passe plein de trucs, et que presque sur chaque morceau, j'incarne un perso différent, il y a un costume différent, ou en tout cas, il y a un accessoire qui rentre en jeu, et qu'il se passe vraiment toujours quelque chose, et qu'il y ait toujours de la surprise. Donc, ça vient pas mal de là, en fait.
0: Et bah d'ailleurs, quand est-ce que l'on pourra te retrouver en Normandie ou un petit peu ailleurs cet été?
1: Eh ben c'est cool parce que j'ai quand même pas mal de dates en Normandie, donc vous allez pouvoir venir me voir.
0: Eh ben merci beaucoup Michel Hubert d'avoir été avec nous aujourd'hui, c'était super sympa et puis on a hâte de te découvrir ou redécouvrir en Normandie cet été. Merci beaucoup encore.
1: Eh ben merci à vous, à très vite en concert.

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5: On poursuit avec une ambiance qui ne laisse pas indifférent. Parlor Greens nous sert It's Your Greens, un morceau qui nous réveille en douceur avant de laisser place à Memorials et son intrigant Bell Minor. La tension monte avec Lux Jury et son Hot Mess, un véritable tourbillon sonore. On glisse ensuite vers une mélodie contemplative avec The Same Thing de Golden Hours, avant de terminer ce bloc en beauté avec Bagdad Rodeo et leur pétillant Super Baltrang.

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On continue avec des sonorités toujours plus envoûtantes. Tempère nous livre son atmosphère unique avec What We All Get, un morceau qui résonne en nous. Puis le duo de Requin Chagrin prend la relève avec Cœur Joie, une mélodie pleine de fraîcheur et d'énergie. Pour terminer ce bloc, Tigers Joe nous offre Breezer, une escapade sonore qui nous transporte. Restez avec nous pour la suite.

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1: On poursuit ce moment musical avec Kenny Wayne Shepherd et son titre « What She Said », une belle invitation à la réflexion. Ensuite, APEAMP nous met dans une ambiance électro avec « Worse », un morceau qui ne manque pas de caractère. On continue avec Shady et son morceau énergique « Gangsters Bad Boys », parfait pour donner un coup de fouet à la soirée. Enfin, on termine ce bloc avec les doux sons de Genuine Leader et leur titre « Healing », un véritable élixir auditif.

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0: Le mercredi 23 juillet, la Mystery Machine de Radio Pulse était dans la Manche pour la suite du Mystery Machine Summer Tour. Et lors de ce mercredi 23 juillet, c'était une journée assez spéciale puisqu'avec Tatiana et Louise, nous sommes partis à Julouville, à savoir la plus belle station balnéaire de Normandie, de France, d'Europe. Tiens, allez, je le tente. Bref, nous étions à Julouville pour suivre le festival des Grandes Marées. Ce festival ultra familial nous a ouvert ses portes avant le début des concerts pour que l'on puisse aller à la rencontre des bénévoles, des organisateurs et des artistes, forcément, de ce festival. Bonjour, je suis avec Marguerite, maquilleuse au sein des Grandes Marées. Comment ça va ?
1: Ça va très bien, il fait beau aujourd'hui, donc tout va bien.
0: Tu maquilles combien de personnes chaque jour ?
1: Alors, je suis entre, on va dire, 80 et 100 personnes par soir.
0: 100 personnes par soir à maquiller ?
1: Pour les plus gros soirs, mais sinon c'est autour de 80 en général.
0: Et c'est autant des hommes que des femmes ?
1: C'est autant des hommes que des femmes. Ce qui se passe, c'est que quand j'arrive, je commence par maquiller tous les bénévoles. En fait, au sein des Grandes Marées, chaque stand a un thème et je maquille en fonction de ce thème. Les pirates sont maquillés en pirates, les Atlantes en Atlantes. Neverland, c'est quelque chose de féerique, donc je fais beaucoup des fleurs, des choses comme ça. Et une fois que j'ai maquillé tous les bénévoles, j'installe mon stand et là, c'est au tour des festivaliers.
0: Et c'est quoi la partie du visage que tu maquilles le plus ?
1: Le côté de l'œil, okay. de la naissance du front jusqu'au bas de la joue. C'est quelque chose de rapide, de simple comme zone et qui plaît toujours aux gens.
0: Et c'est quoi le maquillage le plus hallucinant qu'on t'a demandé de faire ?
1: Ici ou en festival en général ?
0: Ici et en festival en général.
1: Alors ici, hier, j'ai eu le Joker et Avatar.
0: Bien Avatar.
1: Et sinon, en festival, on m'a déjà demandé une saucisse papillon, une saucisse ange et la saucisse chenille pour faire le cycle de la vie.
0: Et tu l'as fait ?
1: Et je l'ai fait, c'était très drôle à faire.
0: Incroyable. Et lorsque tu maquilles quelqu'un, combien de temps ça te prend ?
1: Ça dépend des modèles, mais je dirais entre 5 minutes pour les modèles les moins chargés et peut-être 15 minutes pour les gros maquillages avec des prothèses, des choses comme ça.
0: Et du coup, là, pour cette édition des Grandes Marées, il y a eu plusieurs thèmes, pirates, etc. Féerique, tu nous en as parlé ?
1: On me donne les thèmes en amont.
0: Oui, voilà, on te donne les thèmes en avance.
1: On me donne les thèmes en amont, je fais des propositions qui sont validées. On en discute et lorsque j'arrive, les thèmes sont déjà validés, je sais ce que j'ai à faire. Et au fur et à mesure, je vois pour adapter aussi en fonction des demandes, des festivaliers, de ce qu'ils veulent.
2: Et est-ce que tu préfères maquiller en festival ou de manière générale, tu as un studio, on peut te retrouver quelque part où tu maquilles
1: J'ai mon auto-entreprise de maquillage. Mm-hmm. Et je maquille pour différentes choses. J'ai déjà fait des défilés de mode, je fais des courts-métrages. Mais les festivals, c'est ce que je préfère.
2: T'es souvent sollicitée sur les festivals ?
1: Les festivals, sous ce festival-là, c'est eux qui m'ont contactée. Mais la plupart du temps, c'est moi qui contacte les festivals. Ils me disent oui ou non. Okay. Ou je contacte d'autres maquilleuses qui cherchent des gens pour les accompagner.
2: Et t'as un festival en particulier où t'as été, ça t'a touché, t'as adoré maquiller ?
1: Ah, ce festival-là.
2: Celui-là, ok.
1: C'est eux qui m'ont contacté, ils m'ont fait confiance, donc ça, je suis vraiment très heureuse de revenir là. C'est la deuxième année où je suis là et j'espère pouvoir revenir les années d'après aussi.
2: Waouh. Et j'imagine que c'est énormément de pratiques bien avant. Enfin, comment on devient maquilleuse en festival comme ça ?
1: Alors, pour le maquillage, moi j'ai commencé au moment du confinement. J'ai trouvé une vieille palette de maquillage de ce qu'on appelle des fards à l'eau. C'est des matières qui sont solides, qui vont se devenir liquides au contact de l'eau, qui après vont sécher. C'est le maquillage qu'on utilise sur les enfants, par exemple, dans les kermesses, les choses comme ça. Mm-hmm. J'ai commencé à reproduire des petites images d'Internet. Ça a plu à mes petites cousines et pour leur faire plaisir, j'ai continué. J'ai jamais arrêté.
2: Waouh, incroyable.
1: Et j'ai fait une école de maquillage en effets spéciaux, qui fait que je propose aussi des prothèses sur certains stands. Donc une école qui est à Paris, qui est en 3 ans, et là j'ai ma 3e année, ma rentrée en septembre.
2: Et ça te brancherait de pouvoir faire du maquillage pour du cinéma ou
1: cinéma, ouais, ça m'intéresserait. Je fais déjà des courts-métrages, là je vais avec mon école, je vais peut-être faire un festival de cinéma à Lyon en septembre, pour faire des démonstrations. C'est un univers qui m'intéresse, mais ma passion première, ça reste le face et le body painting. Et ça, okay. Le face painting, c'est ce que je fais en festival.
2: Et justement, est-ce que tu passes plus ton temps à maquiller les autres ou toi ? Ou toi, tu vraiment t'aimes pas te maquiller ?
1: J'adore me maquiller.
2: Okay.
1: J'adore me maquiller, j'aime beaucoup tout ce qui est couleurs. C'est vraiment ma passion première sur moi, c'est les liners graphiques. Ça, c'est vraiment ce que j'adore. Mais en soi, j'aime bien maquiller les autres, j'aime bien me maquiller, mais j'aime pas faire les mêmes choses sur moi ou sur les autres.
2: Okay. Mmh.
1: C'est des choses très différentes, c'est pas du tout les mêmes techniques, pas du tout les mêmes ressentis. C'est pas parce qu'on sait se maquiller qu'on va savoir maquiller les autres, c'est pas parce qu'on sait maquiller les autres qu'on va savoir se maquiller. C'est vraiment des choses très différentes.
2: Ok, bah écoute, merci beaucoup. Est-ce qu'on peut te retrouver sur tes réseaux? C'est quoi tes réseaux?
1: Oui, j'ai un Instagram, Marguerite, avec un seul T, tiré du bas, PLMBN.
2: Ok, bah c'est noté, les auditeurs de Radio Pulse ont écouté.
1: Ah de rien.
2: Bah merci beaucoup.
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6: On continue avec des sonorités qui ne laissent pas indifférent. The Twilight Sad nous plonge tout de suite dans une ambiance nostalgique avec Back to 14. Ensuite, Penny Arcade nous rappelle que parfois, everything's easy, avec un groove léger et entraînant. La chaleur des mélodies continue de nous envelopper alors que le Ramon Pipin Band nous emmène à Budapest, une destination musicale qui fait rêver. Température monte avec Self Aware de Temper City, une piste qui secoue et questionne. Enfin, Liam Dutch termine ce bloc avec son « Couldn't hate you if I tried » démo qui révèle une tendresse mélancolique. Restez avec nous, la musique continue de vibrer sur Radio Pulse.

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5: Radio Pulse poursuit avec Bavoir, avec L'Emergence, Jan Wagner avec Dust Covers Everything, New Dawn Temple avec Into the Night, puis Don Broco avec Nightmare Tribute.
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4: 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On continue avec des sonorités qui nous parlent vraiment. Roma Luca nous livre « Les histoires que j'analyse, l'histoire que j'aime », une mélodie douce qui nous transporte. Juste après, Hiding Places s'impose avec Dead Dove, « Your love was never a waste of time », une véritable exploration émotionnelle. Et pour finir ce bloc, place à The Takeoff et leur morceau entraînant « Timber », une belle palette de sons qui s'entrelacent et nous tiennent en haleine.

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1: On continue avec une atmosphère douce et poignante. Fellure nous offre « Someday Soon », une invitation à la mélancolie. Ensuite, Hunter Benson prend le relais avec « Last to Know », un morceau qui saura toucher les cœurs. Les sons s'entrelacent et nous transportons avec Molto Morbidi sur « Tightrope Dancer », une pièce délicate et envoûtante. Pour conclure ce bloc, Witchpost nous entraîne dans l'univers mystérieux de Changeling. Une belle palette d'émotions pour cette suite musicale.

0: Le mercredi 23 juillet, la Mystery Machine de Radio Pulse était dans la Manche pour la suite du Mystery Machine Summer Tour. Et lors de ce mercredi 23 juillet, c'était une journée assez spéciale puisqu'avec Tatiana et Louise, nous sommes partis à Julouville, à savoir la plus belle station balnéaire de Normandie, de France, d'Europe. Tiens, allez, je le tente. Bref, nous étions à Julouville pour suivre le festival des Grandes Marées. Ce festival ultra familial nous a ouvert ses portes avant le début des concerts pour que l'on puisse aller à la rencontre des bénévoles, des organisateurs et des artistes, forcément, de ce festival.
1: Ouah, c'est trop bien, c'est qui comme artiste?
2: C'est Lou Miracle, non?
1: Lou Miracle? Mais ils viennent d'ici, non?
2: Mais oui, ils viennent de là.
1: Ils viennent au festival des Grandes Marées?
2: Ils viennent, ils sont là ce soir.
1: Mais incroyable, moi je les veux dans l'émission, viens, on va les chercher.
2: Ouais, vas-y, viens.
1: Bonjour, Lou Miracle. Ça fait plaisir de vous voir à ce festival Les Grandes Marées. Vous êtes prêts pour votre concert ce soir?
3: Oui, on espère. Je pense que oui.
4: Carrément.
1: Vous êtes tous normands, si j'ai bien compris. Donc jouer à Julouville, ça doit vous faire quelque chose, surtout pour un groupe où votre premier album s'appelle Edenville.
4: Ouais, exactement. En fait, Edenville, c'est vraiment le lieu où on est là, c'est-à-dire que c'est Edenville-Julouville.
1: Ouais.
4: Et ce premier album, il s'appelle comme ça parce que ma grand-mère avait une maison non loin d'ici, là, à 200 mètres, dans lequel je passais mes vacances quand j'étais petit, qui a inspiré le premier album de Lou Miracle.
1: Et vous, vous êtes tous issus du Sud-Manche?
3: Bah, moi, je suis né à Avranches, donc non loin d'ici aussi. Donc j'habite aussi pas loin d'ici, donc du Sud-Manche, on peut dire, ouais.
5: Et moi je suis vénézuélien, Venezuela, mais ça fait une dizaine d'années que je suis normando, quoi, d'adoption.
1: Et comment est-ce que tu en es venu à découvrir le Sud-Manche?
5: Grâce à des copains comme ça, grâce à la musique, j'ai trouvé un bon endroit pour faire la musique et pour partager la musique.
1: Et donc tu restes dans le Sud-Manche?
5: Ah bien sûr, pour toujours.
1: Vous êtes donc trois dans ce groupe. J'ai un peu envie de demander, mais qui fait quoi dans Lou Miracle?
3: Bah écoute, moi je suis à la batterie principalement. Je fais aussi, aussi du pad électro et des chœurs en ce qui me concerne.
4: Et bah, moi je fais guitare, clavier, voix.
5: Moi je fais des sandwichs. Non, je fais la basse et le chant.
1: Et pas de sandwich?
5: Oui, aussi. Hein. Bientôt.
4: Moi, je fais des galettes.
1: Chacun son petit plat.
4: Je suis normand d'adoption, je suis breton en fait.
1: Non. Ouais. Aïe.
4: Tout le monde a des défauts. Hein.
1: Je pense qu'on va le couper, ça, je suis désolé. Bah, du coup, votre rencontre, parce que vous faites tous des instruments bien différents, mais comment est-ce que vous êtes rencontrés pour former votre groupe?
4: Alors en fait, le groupe, il est né. Enfin, la musique du groupe est née pendant le Covid. Voilà, où je me suis retrouvé un peu tout seul à faire des morceaux. Et après, j'ai cherché des copains avec qui partager l'aventure. Et tout de suite, Miguel, on se connaissait déjà, il est venu chanter sur certains morceaux. Et puis Paul est arrivé peu de temps après pour assurer les parties rythmiques, quoi.
1: Et votre musique, vous la décrivez, en tout cas j'ai vu ça sur un site, c'était du space rock. Comment on définit le space rock? Qu'est-ce que c'est?
3: Ok, disons que c'est un mélange de plusieurs influences. Il y a une base quand même, je dirais, assez blues, rock avec le côté évidemment électrique. Et le côté space rock, peut-être c'est lié au son des arrangements qui sont joués surtout au clavier, avec les claviers. Et donc on a beaucoup d'une matière sonore qui contribue au space rock, je pense. Voilà.
1: Mais du coup, c'est un son qui est forcément un peu planant.
4: Ouais, c'est ça. Bah, l'idée, c'est un peu la base du space rock des années 70, c'est Pink Floyd, on va dire, en gros. Et puis après, ça a été décliné par les groupes anglais dans les années 80. Ils ont utilisé ce terme. Et il y a des groupes comme Archive maintenant aussi, qui sont un peu dans ce style-là. On va dire maintenant. Il faut définir sa musique à un moment, donc on a trouvé ça cool, space rock. Miguel a trouvé ça cool aussi.
5: Ouais, bien sûr, space rock, space cake, tout ça. Ça va ensemble.
2: Ouais, dans les sandwichs, ça.
5: Édition.
0: Merci à tous d'avoir écouté cet extrait d'interview issu de l'émission en direct de Jullouville dans la Manche, lorsque la Mystery Machine se baladait partout en Normandie. Pour retrouver l'émission entière, direction radiopulse.fr, onglet podcast, à la date du 23 juillet 2025.

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6: La suite du programme propose Turzy avec La Monte, Gwendoline avec Chevalier Ricard, Yellow Cherries avec I Don't Care, 86 Crew avec Un Râle Joué, puis Cold Cause avec Das Gespenst.

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5: On plonge dans une ambiance musicale unique avec Soviet Supreme et leur titre vibrant Tetris qui vous transporte tout de suite. Ensuite, on change de registre avec Bon Enfant et Minimum, une pièce qui s'est alliée finesse et énergie. Les agis du bocal prennent le relais avec Pool Party, un morceau festif qui invite à la célébration. Pour conclure ce bloc, Ragasonic nous offre Bleu Blanc Rouge, un hymne qui résonne avec passion. Quelle belle sélection!

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5: Liberty Bell nous transporte avec son morceau poignant « When I was a boy of seven ». Ensuite, on continue avec The Amity Affliction qui nous offre leur titre énergique « Speaking in Tongues ». Tagada Jones, toujours aussi incisif, suit avec « Dissident » avant que Pixvay n'illumine notre ambiance avec « Poderosa Soy ». Chaque morceau de ce bloc fait vibrer nos émotions et nous entraîne dans un univers unique.

0: Le mercredi 23 juillet, la Mystery Machine de Radio Pulse était dans la Manche pour la suite du Mystery Machine Summer Tour. Et lors de ce mercredi 23 juillet, c'était une journée assez spéciale puisqu'avec Tatiana et Louise, nous sommes partis à Julouville, à savoir la plus belle station balnéaire de Normandie, de France, d'Europe. Tiens, allez, je le tente. Bref, nous étions à Julouville pour suivre le festival des Grandes Marées. Ce festival ultra familial nous a ouvert ses portes avant le début des concerts pour que l'on puisse aller à la rencontre des bénévoles, des organisateurs et des artistes, forcément, de ce festival.
1: Ouah, c'est trop bien, c'est qui comme artiste?
2: C'est Lou Miracle, non?
1: Lou Miracle? Mais ils viennent d'ici, non?
2: Mais oui, ils viennent de là.
1: Ils viennent au Festival des Grandes Marées?
2: Ils viennent, ils sont là ce soir.
1: Mais incroyable, moi je les veux dans l'émission, viens, on va les chercher.
2: Ouais, vas-y, viens.
1: Bonjour, Lou Miracle. Ça fait plaisir de vous voir à ce festival Les Grandes Marées. Vous êtes prêts pour votre concert ce soir?
3: Oui, on espère. Je pense que oui.
4: Carrément.
1: Et votre musique, vous la décrivez, en tout cas j'ai vu ça sur un site, c'était du space rock. Comment on définit le space rock? Qu'est-ce que c'est?
3: Ok, donc c'est un mélange de plusieurs influences. Il y a une base quand même, je dirais assez blues, rock avec le côté évidemment électrique. Et le côté space rock, peut-être c'est lié au son des arrangements qui sont joués surtout au clavier, avec les claviers. Et donc on a d'une matière sonore qui contribue au space rock, je pense.
1: Voilà. Mais du coup, c'est un son qui est forcément un peu planant.
4: Ouais, c'est ça. L'idée, c'est un peu la base du space rock des années 70, c'est Pink Floyd, on va dire, en gros. Et puis après, ça a été décliné par les groupes anglais dans les années 80. Ils ont utilisé ce terme. Et il y a des groupes comme Archive maintenant aussi, qui sont un peu dans ce style-là. On va dire maintenant, il faut définir sa musique à un moment, donc on a trouvé ça cool, space rock. Miguel a trouvé ça cool aussi.
5: Ouais, bien sûr, space rock, space cake, tout ça. Ça va ensemble.
6: Ouais, dans les sandwichs, ça.
5: Édition.
6: Et est-ce que, justement, vous vous servez de votre vécu en Normandie pour créer et s'inspirer même des mélodies, peut-être la mer ou autre, que vous essayez d'arranger et de modifier pour créer quelque chose d'autre?
4: Je pense que, bon, de toute façon, pour tous les musiciens, l'endroit où on vit contribue à influencer la musique et la façon de la créer. Après, c'est vrai que la mer, pour moi, m'a inspiré. C'est pour ça que l'album s'appelle Edenville, et puis qu'on peut y voir la mer dessus aussi, sur la pochette du disque. Parce que j'ai toujours vécu près de la mer, et que aussi, en fait, cette maison de plage là, auquel je passais mes vacances juste avant le Covid, je suis repassé dans la rue où elle était, et elle avait été rachetée depuis longtemps, et là elle a été rasée. Et ça m'a fait... Ça m'a fait quelque chose... je suis revenu avec une mélodie en fait, j'étais un petit peu nostalgique forcément, et c'est le point de départ, on va dire, de toutes ces vacances et autres événements que j'ai pu vivre là-bas. C'est un peu le point de départ du premier album.
1: Bah, d'ailleurs, voilà. Et Edenville, vous allez le jouer ce soir? Vous allez donc le jouer sur la scène du Festival des Grandes Marées qui se situe à Edenville. Il y a un côté, la boucle est bouclée.
4: Ouais, exactement. Alors en plus, c'est le morceau par lequel on commence, et... ce qui est intéressant, c'est que c'est Miguel qui commence le morceau, et lui, il en donne une version différente, personnelle, parce que on mélange le texte d'Edenville, donc qui parle de cette plage ici, avec un texte que Miguel a écrit pour une plage qui lui tenait à cœur au Venezuela, et dans lequel il passait aussi ses vacances, qui s'appelle
5: Mochima, c'est le Caraïbe.
1: C'est au Caraïbe?
5: Ouais, c'est pas loin en fait.
1: C'est pas loin, ça dépend où.
5: Non, il faut juste aller tout droit, on est... la côte elle est là. Quoi.
1: Ouais, en catamaran on peut y aller quoi.
5: Bien sûr, en partant des Carole,
1: c'est plus
5: quelques,
1: ça qui...
5: quelques semaines.
0: « Merci à tous d'avoir écouté cet extrait d'interview issu de l'émission en direct de Julouville dans la Manche lorsque la Mystery Machine se baladait partout en Normandie. Pour retrouver l'émission entière, direction radiopulse.fr, onglet podcast à la date du 23 juillet 2025.

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1: Cette séquence réunit Sinclair avec Half Bad, Versari avec des images, Gadget Remix by School Days, puis Gia Margaret avec Emotion.

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6: La sélection se poursuit avec Knoumiars avec Fade Away, Van Valkyries avec Summer Days, Oscar Nip avec Élever les masques, Stupéflip avec Les Votes, puis Swinkles avec Les Messieurs.

0: Canada est très à la mode en ce moment, ça arrive, il y a des votes comme ça.
1: Oui, Bernard.
0: Bien.
1: Eh bien, dernière intervention, Bernard. Aujourd'hui, à nouveau, premier, la fiction. Disons au revoir et à la semaine prochaine.
2: Ouais.
0: D'accord.
2: Non, franchement, je m'en rappelle plus. 92. 94.

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10: On reste dans le mouvement avec l'MDMOAX, avec Au Sommet, comme avec Libre et Charg, Rien faire avec la nuit, puis comme Interne Secte avec Filets de France.

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3: Le mercredi 23 juillet, la Mystery Machine de Radio Pulse était dans la Manche pour la suite du Mystery Machine Summer Tour. Et lors de ce mercredi 23 juillet, c'était une journée assez spéciale puisqu'avec Tatiana et Louise, nous sommes partis à Julouville, à savoir la plus belle station balnéaire de Normandie, de France, d'Europe. Tiens, allez, je le tente. Bref, nous étions à Julouville pour suivre le festival des Grandes Marées. Ce festival ultra familial nous a ouvert ses portes avant le début des concerts pour que l'on puisse aller à la rencontre des bénévoles, des organisateurs et des artistes, forcément, de ce festival. Ouah, c'est trop bien, c'est qui comme artiste ?
4: C'est Lou Miracle, non ?
3: Lou Miracle ? Mais ils viennent d'ici, non ?
4: Mais oui, ils viennent de là !
3: Ils viennent au Festival des Grandes Marées ?
4: Ils viennent, ils sont là ce soir !
3: Mais incroyable, moi je les veux dans l'émission, viens, on va les chercher !
4: Ouais, vas-y, viens.
3: Bonjour, Lou Miracle. Ça fait plaisir de vous voir à ce festival Les Grandes Marées. Vous êtes prêts pour votre concert ce soir ?
5: Oui, on espère. Je pense que oui.
6: Carrément.
3: Votre tout dernier son, en tout cas projet, c'est en featuring avec Seabax. Comment s'est faite cette rencontre avec ce groupe ?
6: Alors, en fait, ouais, c'est un des membres de Seabax, c'est le frère d'un copain et je le connais et puis j'ai travaillé pour lui en tant que, enfin pour Seabax sur leur précédente EP, j'avais travaillé en tant que qu'ingénieur du son. On a cette idée de faire remixer la musique, enfin certains singles, etc. Déjà sur le premier album et là sur le nouvel EP, j'ai proposé à Seabax de remixer un morceau et voilà. Et alors, ce qui est cool, c'est qu'on va jouer avec eux en octobre, le 17, je crois, 17 octobre, on joue à Rouen, et le 1er novembre à Caen. On va jouer tous les deux sur la même scène et on fera une version du morceau qu'ils ont remixé.

0: ensemble. Voilà.
1: Ça c'est trop bien et c'est noté dans les agendas. Donc pour ce petit morceau, vous avez travaillé avec Cibax, mais vous, pour par exemple votre EP que vous avez sorti cette année, comment est-ce que vous travaillez? Est-ce que vous apportez chacun des mélodies, après des paroles? Comment ce space rock justement se crée entre vous trois?
2: Bah, généralement, la base première, on va dire, vient quand même de Vincent. Les textes aussi. Bon, on apporte chacun aussi nos parties instrumentales. Et aussi, parfois, dans l'arrangement, on peut apporter certaines idées ou certaines mélodies que Vincent, après, va comment dire, retravailler selon des sons dont il a le secret, on va dire. Donc voilà pour moi, en tout cas.
3: Oui, c'est essentiellement ça. Et inspiration au tout début des Vincent, en fait, qui est au début de toute la création. Et après, il nous invite dans son studio. Il a un super studio ici à Dragé. Ça s'appelle. On profite pour un petit espace publicitaire. L'Abbey Road à Dragé, Rontan. Super studio d'enregistrement. Et du coup, il travaille ici et il nous appelle un peu à la Stevie Wonder quand il est tranquille le soir pour enregistrer des voix ou des basses ou des batteries. Et on crée après, on continue à faire les derniers arrangements ensemble, peut-être des basses et des batteries, mais à la basse, c'est Vincent qui a la création. Et j'écris mes textes aussi, ouais, il faut le dire, ok. J'écris mes textes, j'écris mes basses aussi, ok. Merci Vincent.
4: Et justement, dans l'écriture, qu'est-ce que ce soir vous souhaitez transmettre au public? Qu'est-ce que vous voulez que, notamment, ils retiennent de votre prestation au Grand Marais?
5: Je pense qu'on est dans une démarche d'introspection, ouais. Merci Miguel. D'introspection et aussi... de parler un peu de comment on peut se changer au fur et à mesure de la vie, se changer soi-même et se trouver. Voilà, se trouver, c'est un peu un guide pour plusieurs morceaux. Et se trouver et arriver à se centrer dans le moment présent aussi. Voilà. C'est ce qu'on va essayer de faire ce soir. On va être,
1: Bah, j'espère que vous allez réussir. En tout cas, comme vous venez du coin, vous êtes ultra local même, est-ce qu'il y aura des copains qui viendront vous voir?
5: Oui. Oh, bah ouais, on espère, ouais.
1: Bah, merci beaucoup.
5: C'est rien.
1: Merci beaucoup, le miracle, d'avoir répondu à toutes nos questions sur Radio Pulse. Et on vous souhaite bon concert.
3: Merci, merci à vous.
1: Merci à tous d'avoir écouté cet extrait d'interview issu de l'émission en direct de Jullouville dans la Manche lorsque la Mystery Machine se baladait partout en Normandie. Pour retrouver l'émission entière, direction radiopulse.fr, onglet podcast à la date du 23 juillet 2025.

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4: 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On poursuit notre voyage musical avec Super Sometimes et son morceau vibrant, June, qui nous enveloppe dans une ambiance estivale. Ensuite, Lucky entre en scène avec Perfect Pain, une œuvre qui touche à l'essence même des émotions. Elkata 78 nous réveille avec Breaking the Rules, un titre audacieux qui bouscule les conventions. Pour clore ce bloc, The Tact nous offre Proud of Your Jane, un hymne à l'identité qui résonne profondément. Restez avec nous pour plus de son

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1: Nouvelle ambiance autour de Les Vulves Assassines avec Tu veux baiser, Sean Solomon avec Black Hole, Alex Toucourt avec Pirater les hits, Teen Suicide avec Suffering, Mike's Way, puis Lautrec avec Tout est possible.
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3: Dans cette série, place à Erwan Pinard avec Que ta volant soit FTE, White Denim avec Hired Hand V2, Poison the Well avec Thoroughgrades, puis Woman avec Fly Be Fly.

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1: Nous débutons avec Smokey Joe and the Kid et leur titre Fumando José y El Nino, extrait de l'album Nasty Tricks, sorti en 2013 sous le label Banzai Lab. Ensuite, nous avons Shinizman avec Chicantaza, extrait de l'album Chicantaza, sorti en 2017 sous le label Shinizman Records. Nous continuons avec Angel Haze et Wait, extrait de l'album Girl with the Gun, sorti en 2014 sous le label Universal Republic Records. Pour clore cette séquence, nous avons Chill Bump avec Sick, extrait de l'album Ego Trip, sorti en 2016 sous le label No Pressure.
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3: Poursuivons avec Czarface et leur titre Live from Carnegie Hall, extrait de l'album Every Hero Needs a Villain, sorti en 2015 sous le label Brick Records. Ensuite, nous avons Freestylers avec Dogs and Sledges, extrait de l'album We Rock Hard, sorti en 1998 sous le label Frescanova. Nous continuons avec Le Peuple de l'Herbe et Herbman Skank Feat, JC00 One Live 2014, extrait de l'album Live, sorti en 2014 sous le label Piaz France. Pour clore cette séquence, nous avons Rock Marciano avec Quantum Leap, extrait de l'album Reloaded, sorti en 2012 sous le label Decon.
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1: On continue avec Run the Jewels et leur titre Run the Jewels. Extrait de l'album Run the Jewels, sorti en 2013 sous le label Fool's Gold Records. Ensuite, nous avons Scalper avec My Blood Your Blood, extrait de l'album Flesh and Bones, sorti en 2019 sous le label Jarring Effects. Nous continuons avec The Game et How We Do, extrait de l'album The Documentary, sorti en 2005 sous le label Aftermath Entertainment. Pour clore cette séquence, nous avons Alt-ETA avec That Good Ship, extrait de l'album The Upper Hand, sorti en 2017 sous le label On and On Records.

0: Bonsoir, messieurs, dames. Ce matin, ça a pété grave. On a eu droit à 2 ou 3 explosions atomiques sur la surface de la Terre. Et c'était très impressionnant.
1: Et on était très très bien placés pour observer le phénomène sur TF1, vu que ça fait plusieurs mois qu'on a tous émigré là-haut sur la plateforme spatiale.
0: Alors j'en profite pour passer le bonjour de tous les people et tous les hommes politiques qui sont là-haut. Il y a Arthur, Vincent McDoom, Dubosc, Jack Lang, tout le monde sauf Dieudonné. Alors surtout n'oubliez pas les consignes de prudence, hein. Essayez de ne pas sortir de chez vous avant une petite cinquantaine d'années.
1: Mais en regardant TF1, bien sûr.
0: La carte des survivants dans le nord. Oh, ils sont tous morts, les pauvres ch'timilouts. La Côte d'Azur, ils sont tous morts. Gros tsunami, on s'en fout, il restait plus que des Russes. Voyons le reste de l'Europe avec l'Italie du Nord. Eh ben, ils ont morflé l'héritage. Bien fait pour eux, ils avaient qu'à pas nous piquer la Coupe du Monde. Alors, le coefficient des marées, ils vont être contents, les surfeurs. Il y a des grosses vagues sur le Pays Basque. Hein. Et des... Ben oui, on pleurniche, madame, mais il fallait regarder la météo TF1. Hein. La circulation. Attention les automobilistes, si vous passez par Poitiers, risque de traverser de maison. Hein. Ça c'est de la grosse tornade. Hein. À mon avis, il y a des vaches qui vont faire le baptême de l'air. Hein. Vous voyez, c'est de l'hectopascal, c'est du gros, du gras, du velu, hein, avec des poils. Hein. Alors attention, si vous êtes sur le front nord-nord-est, on nous signale un gros risque d'invasion chinoise. Hein. Ils ont pas trop apprécié qu'on boycotte leurs produits et donc ils vont venir vous péter la gueule. Attention, le chinois est fourbe, il est taquin. Et ils sont nombreux, hein. C'est de la chair à

Alors surveillez bien les personnes âgées, les enfants en bas âge, les adolescents, et puis tous les adultes, hein, tous les animaux, les plantes, les objets, tout, tout, parce que tout crame, c'est très très chaud. Les prévisions. Alors samedi, comme une bonne nouvelle n'arrive jamais seule, les astrologues ont prévu des chutes de météorites, mais c'est pas sûr, hein, c'est pour ça qu'on a mis « pas sûr » sur la carte météo. Alors, dimanche, la fin du monde. Enfin pour vous, hein, parce que nous, bien sûr, on est à l'abri là-haut sur la base spatiale TF1, mais on pensera beaucoup à vous. Vous voyez, sur la prévision satellite, ça risque d'être tendu. Donc si vous avez des petites pelles ou des pioches, TF1 vous invite dès maintenant à creuser des abris anti-atomiques dans le jardin. Et puis vos enfants vont adorer construire une cabane. Voilà, voilà. Je vais être sauvée, car je suis sur la base spatiale de TF1. TF1 qui, pour finir en beauté, vous propose la nuit taxi avec taxi 1, 2, 3, 4. Sinon jeudi, ça aurait été la Saint-Johnny. Quant à moi, il ne me restait plus qu'à vous souhaiter bonne chance et je donne rendez-vous à tous les survivants.

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2: Nous débutons avec Fontaine D.C. et leur titre « Love is the main thing », extrait de l'album « A Hero's Death », sorti en 2020 sous le label Partisan Records. Ensuite, nous avons Frustration avec « Dreams, Laws, Rights and Duties », extrait de l'album So Cold Streams, sorti en 2019 sous le label Born Bad Records. Nous continuons avec Cathédrale et Shallow, extrait de l'album Houses Are Built the Same, sorti en 2018 sous le label Howlin' Banana Records. Pour clore cette séquence, nous avons Clavicule avec Inette, Move Slow, extrait de l'album Garage is Dead, sorti en 2022 sous le label Howlin' Banana Records.

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0: Poursuivons avec Margaret Thatcher et leur titre We Want More, extrait de l'album Pole Dance, sorti en 2022 sous le label Le Turc Mécanique. Ensuite, nous avons Mark Lanegan avec Hit the City, extrait de l'album Bubblegum, sorti en 2004 sous le label Beggar's Banquet Records. Nous continuons avec Mass Gothic et Nice Night, extrait de l'album Mass Gothic, sorti en 2016 sous le label Sub Pop Records. Pour clore cette séquence, nous avons Penelope Isles avec Round, extrait de l'album Until the Tide Creeps In, sorti en 2019 sous le label Bella Union.

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2: Enchaînons avec Magon et son titre New Rock. Extrait de l'album In the Blue, sorti en 2022 sous le label Howlin' Banana Records. Ensuite, nous avons Clinic Rodeo avec 9-1-1 Top Secret. Extrait de l'album By My Flesh, sorti en 2019 sous le label Clinic Rodeo Records. Nous continuons avec Dead Horse One et Mesmerize Me, extrait de l'album The West is the Best, sorti en 2019 sous le label Requiem pour un Twister. Pour clore cette séquence, nous avons Annie El-Khatib avec Penny, extrait de l'album Flight, sorti en 2020 sous le label Innovative Lesure.

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2: Poursuivons avec Druids of the Gay Charrette et leur titre Bury Your Dead, extrait de l'album All the Darkness Looks Alive, sorti en 2019 sous le label Beast Records. Ensuite, nous avons Last Train avec Way Out, extrait de l'album The Big Picture, sorti en 2022 sous le label Columbia Records. Nous continuons avec Fabulous Sheep et Run, extrait de l'album Fabulous Sheep, sorti en 2018 sous le label Fabulous Sheep Records. Pour clore cette séquence, nous avons Fabulous Sheep avec People Around Me, extrait de l'album Social Violence, sorti en 2019 sous le label Fabulous Sheep Records.

0: Curé, ça t'avance à quoi de lire cette merde?
1: Ne juge pas. Laisse-toi juger.
0: T'en fais pas, curé. Personne n'a jamais jugé Snake. Beaucoup ont essayé.
2: Ah, mon petit serpent. Personne n'échappe au jugement de Dieu. Le Père, chapitre 1, verset 1.
0: Tout ça, c'est de la merde. Personne ne peut juger Snake. Jamais. J'ai besoin de rien ni de personne. Personne n'est plus fort que moi. Je suis le chef des Hellriders. Ne l'oublie jamais.
2: Mais à quoi ça sert d'être le chef des Hellriders, hein? Si on a perdu son âme à jamais.
0: Ah, homme de foi. Curé, tu es si rempli de spiritualité. Tu es si fidèle à ce que tu lis dans ta Bible. Si fidèle au Dieu dont tu parles.
2: Toutes les choses se combinent pour le bien. Pour ceux qui aiment Dieu. Article 8.28.
0: Je croyais que ton Dieu aimait pardonner, tant l'autre jouait toute cette merde.
2: Tu veux mon poing dans la gueule?
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5: Ryan's Magic Tears nous entraîne avec leur morceau envoûtant, Crab Kiss. La transition vers Radio Byzance est toute en douceur, avec The Way of Redeem, qui rythme nos pensées. Puis Srit se joint à la fête avec Danse tu iras mieux, nous invitant à bouger. Et pour clore ce premier bloc, Sharp Pin s'invite avec Every Time I Hear, créant une belle atmosphère qui nous captive.

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1: On poursuit notre voyage musical avec The Nude et son titre « Oh Friend Entropy », une pièce qui nous plonge immédiatement dans une ambiance introspective. Ensuite, nous nous dirigerons vers les profondeurs de Neptune, une composition d'Elecampane qui invite à la rêverie. Love Ghost, quant à lui, nous emmène avec Fade Away, un morceau chargé d'émotions qui ne manquera pas de toucher votre cœur. Pour terminer ce bloc, Lithium nous propose « Toi », une expérience sonore unique. Restez avec nous.

continue ce moment musical avec Craig et son morceau « I'll Wait », une belle entrée en matière. Ensuite, on s'oriente vers Kids Return qui nous propose « First Choice », une invitation à la nostalgie. Maenres prend le relais avec « Gatekeeper », une pièce qui nous transporte dans une autre dimension. Pour terminer ce bloc, Médicis nous captivait avec « Paralyzed », un titre qui résonne comme un écho de nos pensées.

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6: La sélection se poursuit avec Mauvais Sang, avec La Peau, Padang avec Predator, puis Albin de la Simone avec Toi Elbaz.
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0: 4577, mec.
1: Mais qui est dans le crew et qui ne l'est pas? Qui achète des trucs au supermarché et qui n'achète pas? Qui a la carte du flip club et qui ne l'a pas? Qui les a pas? Qui saura vraiment ce qu'il y a dans le mystère au chocolat? Qui a le truc? Qui a le style? Qui a vraiment compris? Qui a saisi toutes les nuances à part quelques tout petits? Lapin, jette tes bras en l'air, oublie ton côté sombre. Ce que t'aimes pas chez les autres, c'est ta propre.

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c'est désolé d'avance. Pour ceux qui veulent passer un bon moment, j'ai bien conscience qu'il y avait une bonne ambiance, mais faut que je vous parle d'un truc important. Vous pouvez toujours danser si ça vous chante, ou chanter, mais je vous cache pas

0: Ça va.
1: Ah. Est-ce que tu bois beaucoup?
0: Oui. Moi, je bois un petit tac.
1: Ah, ça. Ah, ben ça, c'est pas grave. Seulement, est-ce que tu comprends français?
0: Ah, moi, pas comprends français.
1: Ah, mais c'est rien. Eh bien, tout ça, c'est rien. On va aller boire un pot, hein. Ah, c'est pas bien grave. C'est pas grave, c'est pas grave.

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La peur est une arme aujourd'hui, et c'est une façon de dominer l'opinion publique.

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